Deux minutes à passer sur cette première partie d'émission. Pour rappel, chers amis, seconde partie est dédiée à notre interview du jour en compagnie de l'artiste Rektek, avec qui on parlera de son dernier morceau fraîchement sorti, chers amis. Ça sera en seconde partie d'émission, juste après le flash d'information de 15h pétante. Et en attendant, chers amis, du son et du bon son, un classique, Man in the Mirror de Michael Jackson, qu'on va écouter tout de suite et maintenant sur Média.

Body de Chaka Khan, toujours Medien qui vous accompagne. Et toujours Live Summer, évidemment. Moins de 10 minutes à passer encore sur cette première partie avec du bon son, évidemment, chers amis. Seconde partie d'émission, on va évidemment la dédier à notre interview du jour. Ça sera juste après le flash d'information de 15h pétante. Nous serons en compagnie du DJ producteur Rektek et pour eh bien, la sortie de son tout dernier morceau en compagnie de Mrim et de Nuseiba. Il s'appelle Sauvage. C'est le morceau qui s'appelle Sauvage, on va évidemment en parler, on va aussi l'écouter en toute fin d'émission, mais avant ça, on a encore un peu de temps à passer sur cette première partie, notamment avec du son, et notamment avec un classique, Will Be Born.

G-Wagon, un morceau qui nous vient tout droit d'Amérique latine avec l'artiste Ozuna toujours, et bien Medien qui vous accompagne toujours live. Summer qui va clôturer cette première partie d'émission, un dernier morceau Walk Hard Play Hard de Wiz Khalifa, et puis vous allez retrouver évidemment votre flash d'information d'ici quelques minutes, et seconde partie d'émission dédiée à notre interview du jour, toujours dans Live Summer sur Medien.

0: retour, chers amis, dans votre émission Live Summer, toujours sur Medien, évidemment. Seconde partie dédiée à notre interview du jour, comme chaque émission, évidemment, en compagnie de Rectech en studio, dans les studios. Hyper content de vous recevoir. Et la première question, comme d'habitude, qui est posée à tous les invités dans ce studio, comment ça va ?
1: Très très bien, Sofiane, merci beaucoup pour l'invitation.
0: Avec grand plaisir, c'est important de poser cette question-là. Il y a quelques semaines de ça, je fais juste la petite parenthèse, on avait reçu un psychologue et aussi il faisait beaucoup de préparation mentale et il mettait un point d'importance à vraiment poser la question comment ça va. Alors réellement, sans langue de bois, est-ce que un peu fatigué
1: ouais, un peu fatigué, à vrai dire. Je viens de rentrer à Casa, enfin à Tanger. J'étais en petite tournée en Europe et on a parcouru du chemin et beaucoup de kilomètres. Donc en vrai, un peu fatigué, mais très. Très excité d'être là.
0: Super, bah, du coup je prends quand même quelques secondes pour vous présenter. Vous êtes DJ, producteur, vous rentrez justement à peine de tournée. Vous êtes né à Casablanca, grandi à Casablanca. C'est la maison mère Casablanca.
1: Exact.
0: D'ailleurs vous y rentrez d'ici quelques jours. Vous étiez en Europe sur une tournée. Est-ce que vous pouvez un peu nous raconter cette tournée en Europe, les villes que vous avez traversées et quel était le cadre de cette tournée?
1: C'était dans le cadre de ma tournée estivale. Le parcours était très intéressant puisque j'ai fait deux dates en Estonie, dans deux îles différentes. Puis on est parti en Croatie, puis en Bosnie, puis on a atterri à Barcelone avant de finir à Paris ce samedi dernier.
0: C'est dingue de faire toutes ces villes-là.
1: Ouais, c'est incroyable.
0: Comment ça se passe l'accueil de ce côté?

0: de ce côté de l'Europe?
1: Je peux te dire que il a fallu que j'emmène avec moi ma femme cette fois pour qu'elle
0: Ah ouais?
1: comprenne comment Reykjavik est accueilli, surtout dans les pays d'Est. C'était juste incroyable. D'ailleurs, c'est ma 4e fois là-bas en une période de 6 mois ou de 7 mois. Je pense que ma musique parle beaucoup aux gens, et auditeurs et festivaliers des pays d'Europe et surtout des pays de l'Est et plus spécialement l'Estonie.
0: Là-bas, il y a quand même un goût spécial pour l'électro, pour les
1: Exactement.
0: DJ.
1: Ouais, en fait, les pays de l'Est consomment beaucoup plus la musique électronique. Je pense qu'ils sont beaucoup plus adeptes à ce genre. J'en connais pas la source, mais je sais que après la pop, je pense que c'est le style musical le plus consommé là-bas. Ils ont on va dire, des oreilles très aiguisées et ils savent et très qualitatives et du coup, alhamdoulilah, c'est pour ça que j'ai une certaine audience là-bas.
0: Super. D'ailleurs, vous revenez un peu au Maroc pour décompresser, pour mettre un peu
1: Exact.
0: de repos
1: Exact.
0: dans votre planning. D'ailleurs, j'aimerais bien qu'on parle de votre musique et de votre parcours avant de parler de votre actualité, évidemment, parce qu'il y a un nouveau morceau qui est
1: Exact.
0: sorti il y a quelques jours, mercredi dernier, si je me trompe pas.
1: Exact, exact.
0: Donc, on va évidemment en parler, on va aussi l'écouter, mais avant ça, j'aimerais qu'on parcourt. Eh bien, les origines de Rectech, ça vient de, vous venez de Casablanca, évidemment. Comment les premières inspirations et surtout les premiers contacts avec à la fois les platines, avec la musique électro, se sont faits?
1: C'est très récent en réalité. Au début, j'avais commencé en tant que compositeur de musique de publicité. J'ai travaillé pour la télévision, toute la musique qui tourne autour de ça. Et ce n'est qu'après que je découvre le milieu de la musique électronique, le mixage, etc. Je peux dire que c'est pas par pur hasard. J'ai été initié par des amis, on va dire, et j'ai commencé à prendre goût petit à petit. Moi qui, on va dire, dénigrais ce style au
0: C'est
1: début,
0: vrai?
1: ouais, parce que je trouvais que les DJ étaient très prétentieux. Ils jouaient, ils poussaient juste des boutons, etc. Alors que c'est tout un art. C'est extrêmement. Il faut être vraiment très habile. Il faut être comme je dis, un profiler pour comprendre ta crowd, pour savoir quoi jouer, parce que tu ne joues pas que ta musique. Tu te permets de jouer de la musique d'autres compositeurs, d'autres producteurs, et tu ne peux pas jouer la même chose tout le temps.
0: Par exemple, juste pour prendre un exemple et pour imager ce que vous dites, est-ce que quand vous étiez en Estonie, en Croatie, est-ce qu'il y avait des morceaux que vous aviez préparés justement pour ces dates-là?
1: Effectivement, effectivement. Quand je joue à Berlin, c'est pas comme je joue à Paris ou je joue en Estonie. Mais ce qui est sûr, c'est que je garde toujours ma patte et ma touche. C'est-à-dire que je joue mes tracks, je joue des tracks africains, marocains. Et je pense que c'est ce qu'ils cherchent aussi. C'est-à-dire que je ne peux pas jouer leur musique chez eux. C'est-à-dire ils cherchent de la diversité, ils cherchent des DJ qui ont leur propre identité. Et je suis très fier d'aller là-bas et de jouer avec mon tarbouch marocain et ma musique marocaine et africaine. Je m'en lasse pas et à chaque fois que j'ai l'occasion de les introduire dans mon set, je le fais avec fierté.
0: C'est aussi une manière d'exporter l'art marocain, le soft power, la culture marocaine. Donc c'est évidemment exceptionnel pour à la fois vous et puis votre identité en tant que marocain. Alors, juste pour comprendre un peu votre parcours, à quel moment vous nous parliez un peu de la musique, comment ça s'est intégré à votre parcours professionnel en fait finalement, parce que c'était d'un point de vue pro, et puis comment le switch s'est fait entre la carrière pro et commencer à mixer, faire des sets, ça s'est passé comment cette petite
1: Ouais, mais
0: période-là?
1: en réalité, ma carrière pro, à la base, j'étais codeur, j'étais développeur de.
0: Ça reste dans le même un peu, dans le
1: Exact.
0: même,
1: C'est
0: parce que
1: pour ça.
0: on est dans le numérique, digital.
1: Exactement. C'est comme ça que ça m'a, on va dire, englouti. C'était C'était comme ça, j'avais l'habitude de collaborer avec des artistes, on va dire new media, arts, etc., visuels, etc. J'ai eu l'occasion de bosser vraiment avec des artistes incroyables. Si je peux en citer,
0: Bien sûr.
1: Zineb, Lines,

0: faire, etc. On a fait des installations interactives avec la musique, on a fait des mappings, c'est-à-dire des projections sur bâtiments, etc. Et du coup, j'ai pu ramener avec moi mon background de codeur, etc., et l'appliquer dans la musique. Et c'est comme ça que ça s'est faufilé en moi, ça s'est intégré petit à petit. Réellement, comment j'ai fait le switch, je travaillais dans une agence et au bout d'un moment, je sentais, je vais pas dire burn-out, c'est un peu trop tendance, mais on va dire que la musique m'a toujours appelé, on va dire, de l'intérieur, et il fallait faire une décision radicale, et je remercie beaucoup mes parents, surtout mon père au début qui m'a dit vas-y, go, Zama, contrairement à ce qu'on pourrait.
1: Ah ouais?
0: Ouais. Ma mère était un peu frileuse.
1: Toujours.
0: Je pensais, elle écoute.
1: Toujours.
0: Ouais. Mais j'ai son plus grand support maintenant. Mais mon père, je me rappelle très bien, le jour où je lui ai annoncé, je m'attendais à une gifle. Mais c'était pas du tout le cas. Il m'a dit, si vraiment tu y crois, je pense que tu peux réussir. Et alhamdoulilah, je peux dire qu'aujourd'hui, si j'ai, j'ai l'honneur de leur offrir ce que je vis là, et surtout de savoir que eux ils sont fiers de moi, et ils savent que voilà, pour l'anecdote, un jour ils sont partis avec moi en concert, j'avais un gig à Madrid, et je pense que c'est la première fois qu'ils ont réalisé que, on va dire entre guillemets, notre fils, je pense qu'il a réussi, il est pas fou, il a laissé tomber. On était, j'attendais mon passage, et à Madrid les gens venaient, ils me disaient, ah c'est toi Recté, qu'est-ce qu'on peut prendre une photo, on est venu d'une autre ville et tout, et eux ils étaient à côté, et je voyais dans leurs yeux que
1: il y avait la fierté.
0: Ouais, je me suis dit c'est magnifique, je pense que voilà, là ils ont compris.
1: C'est top, c'est surtout cool à entendre. Et en plus de ça, il y a eu plusieurs DJ qui sont passés ici au micro, notamment il y a eu Omari, il y a eu Gigi Hamida, et les deux, comme vous, nous ont parlé de l'aspect un peu frileux de leur maman.
0: Ouais,
1: pareil, leur maman, elles n'étaient pas partantes pour la carrière. Mais c'est top de se sentir soutenu, en fait, parce que c'est rarement, on va dire, le cas, par exemple, avec votre papa. Moi, j'ai encore une question qui concerne peut-être pas vos débuts, mais peut-être quelle est la date, la première vraie date que vous avez faite, le premier set qui vous a dit ok, je suis dans le truc, je suis dans le monde, je suis un DJ, quoi.
0: La vérité, j'en ai beaucoup, il y a pas mal de promoteurs qui vont être fâchés si je les cite pas, mais
1: on va dire la plus significative.
0: La plus significative. Je vais en citer deux. Je pense une à Casablanca, c'était celle de Casa Anfa, où il y a eu vraiment un engouement énorme. C'était une très grande scène. Il y a eu, je peux te dire, des milliers de fans qui étaient là. Mais celle que je n'oublierai jamais, je pense que c'est elle qui m'a vraiment, on va dire, mis dans la map en Europe. C'est ma première date dans un festival qui s'appelle Hedgehog Festival en Estonie, à Tallinn, à la capitale. J'en parle et j'ai tellement envie de vous montrer les vidéos, parce que ça parle plus que des mots. C'était énorme, ça a déchiré, et une fois que j'ai commencé à poster les vidéos, je pense que ça a fait un engouement vraiment énorme, et ça m'a permis d'être booké un peu plus en Europe.
1: Est-ce que la musique électro, elle a un petit peu plus de fans, on va dire, est-ce qu'elle devient de plus en plus à la mode? Moi, c'est une impression que j'ai à l'extérieur, on va dire, d'un point de vue consommateur, et puis un peu à l'extérieur de ce monde-là, de DJ, d'électro, etc. Mais j'ai comme l'impression que il y a de plus en plus de personnes qui aiment écouter, ou qui aiment à la fois diversifier leur écoute. Il y a des gens qui vont écouter plus de l'urbain, mais qui peuvent aussi écouter de la musique électro, grâce à des jeunes DJ qui réussissent à casser les frontières entre les rythmes, entre les styles musicaux. Est-ce que c'est le cas ?
0: Effectivement, c'est une bonne remarque. Je pense déjà l'idée, ce qu'il faut savoir, c'est que Rektek, ma patte, on va dire mon empreinte, c'est de fusionner le moderne et le traditionnel. Et du coup, ça permet un peu à une sorte d'auditeur de les inviter dans notre monde. C'est-à-dire que c'est pas, quand on en entend musique électronique, ça fait peur à des gens.
1: On pense tout de suite au rêve parti.
0: Voilà, rêve parti. Ouais.

0: techno-berlinoise industrielle, tu vois. Alors que la musique électronique englobe énormément de sous-styles, de sous-genres, qui sont très faciles à consommer, on va dire. Et ça, c'était mon premier défi. Je voulais que ma musique soit quand même écoutable par tout le monde, et du coup ça fusionne des instruments vraiment organiques et une musique un peu plus avec des esthétiques et des sonorités modernes et électroniques. Donc oui, je pense que les Marocains sont de plus en plus attentifs, on va dire, à ce style.
1: Et d'ailleurs, est-ce que, si je me trompe, dites-le moi, mais on vous a donné le surnom de sorcier, qui utilise des morceaux vraiment venus d'ailleurs et qui réussit à les mixer pour donner un style, on va dire, de sortie de nulle part, en fait.
0: Exact, ça a été on va dire, le premier qui l'a dit, c'était un artiste qui s'appelle Ezak, et je produisais ses tracks, et c'est lui qui me disait Saher
1: Monsakaladim.
0: Et depuis, je pense, ça a été repris par des journaux, etc. Mais effectivement, et même le look, je pense, fait que j'ai l'impression d'être un magicien, un sorcier.
1: Ça, c'est intéressant, et puis ça doit être aussi gratifiant de voir que, eh bien, la musique, elle est écoutée, sa musique, elle est écoutée à la fois ici au Maroc et puis à l'échelle internationale, comme vous avez donné l'exemple à Madrid, où des personnes qui venaient de loin, qui prenaient des photos avec vous. À quel point, j'ai envie de vous dire, l'identité marocaine, votre identité marocaine, jeune, qui a grandi à Casa, etc., se sent dans votre musique, dans votre production?
0: C'était une évidence déjà que ma musique ait des éléments et des sonorités locales, parce que c'est mon identité, j'en suis fier, et je pense que ça vient instinctivement, on n'y pense même pas. Et je pense quand on écoute ma musique, on sent que c'est pas forcé, que c'est une musique marocaine traditionnelle, je dis bien africaine en général. Et je pense avec cette fusion avec la musique on va dire moderne, fait que ça s'exporte un peu plus. Je pense que si c'était juste la musique traditionnelle, ça aurait été peut-être un peu cloîtré sur une zone. Moi, j'ai voulu que ça soit spread un peu partout dans le monde, et je pense que on réussit de jour en jour, alhamdoulilah.
1: Et puis c'est même réussi avec un tout nouveau morceau qui est sorti ce mercredi. Il s'appelle Sauvage, c'est en collaboration avec Maryem et Nusayba Lahlo. Avant de pouvoir nous dire un peu plus sur le morceau, comment s'est créée cette collaboration, comment s'est créée

0: aussi l'inspiration autour de ce morceau?
1: Bon, en premier lieu, moi j'ai composé la musique. La musique a été, on va dire, peut-être produite il y a un an. Mais je ne trouvais pas le bon fit, je l'ai laissé au tiroir pendant un moment, le temps de trouver, le temps de trouver la bonne personne. Et c'est là où j'ai eu l'idée d'intégrer Meriem qui chante, on va dire la majorité du track. Meriem est une amie de très longue date. On n'a jamais eu l'occasion de faire un track ensemble, de vraiment très longue date. Au début de ma carrière, on va dire. Et ce n'est que maintenant que, alhamdoulilah, ça a abouti. Donc, elle est de Casa, donc tout simplement, on s'est mis au studio. Je lui ai fait écouter la musique. Elle était à moitié faite. Et ensemble, on a pu bâtir le track. On l'a coécrit. Et ce n'est qu'après, et j'entendais à un moment qu'il fallait un slam ou un rap, et je pouvais pas trouver mieux que Nusseib El Hlo, dont je suis fan depuis bien longtemps, on n'a jamais eu l'occasion de partager une expérience pro ensemble. Donc je l'ai ramené au studio, elle aussi, et je peux vous dire que ça a été vraiment très très très fluide. C'était très genre juicy, rapidement tout est venu en ordre, et je peux vous dire qu'on a fini genre juste avant ma tournée, donc il y a même pas un mois. C'était vraiment très rapide, et puis voilà, on est très très très satisfait du résultat, et voilà, on va attendre le feedback des auditeurs.
0: Bien sûr, mais surtout, moi, j'ai toujours une, pas une question, mais une sorte de curiosité sur la création des morceaux, et surtout sur ce track qui vous rassemble en fait tous les trois avec Meriem et Nusseiba. Comment c'est fait? Vous nous dites que ça s'est fait de manière très rapide en fait, très fluide dans les studios. Mais moi, j'aime bien essayer de comprendre comment ça marche en fait en studio. Est-ce que forcément vous avez produit le titre, vous avez composé, est-ce que c'est vous qui donnez peut-être pas les directives, parce que c'est un mot un peu fort, mais un peu le sens dans lequel vous voulez aller. Est-ce que Nusseiba et Meriem apportent aussi leur touche, parce qu'elles sont sur le track, mais est-ce que d'un aspect artistique, est-ce qu'elles ajoutent quelque chose à la création du morceau?
1: Bien sûr, peut-être on en parlera tout à l'heure, mais c'est la thématique de la chanson. Bien sûr qu'ils ont un input énorme sur la chanson. C'est vrai que chaque chanson a son empreinte, sa direction, son histoire, on va dire. C'est pas toujours aussi fluide. Tu peux te dire qu'il y a des tracks, ça m'a pris 2 ans pour les filer. Mais celui-là, en fait, j'avais déjà une idée sur comment je voyais le chant. Mmh. Et du coup, entre guillemets, je pouvais les orienter un peu au niveau chant, écriture et slam. Généralement, c'est pas le cas. Mais comme c'était en français et j'avais vraiment l'idée en tête, mais une fois au studio, tu sais, il y a plein d'altérations, il y a plein de modifications. C'est ça la musique, c'est ce qui est incroyable. Tu pars sur une direction et tu finis sur une autre. L'idée, c'était une guitare simple que j'avais créée, si tu veux exactement. Si tu es curieux de savoir, c'était une guitare simple, puis d'autres layers de guitare se sont rajoutés, puis les drums, puis voilà, la basse, ça a été fait vraiment à la fin. Et il faut que je mentionne aussi que ça a été mixé par un ami qui s'appelle Purple Shade, qui m'a aidé au mix. Et puis voilà, il faut pas trop se poser des questions, avoir un stratagème.
0: Oui, ça reste de la musique. C'est du feeling.
1: Elle vient, elle me dit voilà, on peut changer ça et ça, etc. Donc.
0: Et le morceau en lui-même, bon, il s'appelle Sauvage. De quoi il parle encore, parce qu'on va pouvoir l'écouter d'ici aller 1 minute, 2 minutes, s'il fallait le présenter à des auditeurs qui vont l'écouter justement.
1: Bon, Sauvage, c'est un track qui est très frais, très ensoleillé, très estival, etc. Mais en réalité, derrière, l'histoire, on va dire, la thématique est, je trouve, très intéressante, parce que ça parle des femmes, on va dire... des femmes instinctives, des

0: femmes qui ne veulent pas se soumettre à des codes sociétaux très, on va dire, libérales, très, très libres d'esprit. Des femmes qui ne veulent pas, ou peut-être pas que des femmes, l'homme avec un grand H, qui ne veulent pas suivre un avenir tracé.
1: Ok, ben c'est une thématique assez profonde, en fait, finalement, sur une sonorité assez légère.
0: Assez joyeuse, exactement.
1: Voilà, assez légère, qui colle parfaitement à la période. On va bien sûr l'écouter. Merci beaucoup, Rectech, d'être avec nous dans nos studios, répondu à toutes mes questions un peu. Voilà, moi j'aime bien avoir les making-of. Moi j'aime beaucoup les making-of des films, des musiques et tout. Donc, et je trouve ça intéressant aussi pour nos auditrices et auditeurs. On va pouvoir s'écouter le morceau Sauvage avec. Évidemment, Rectech au platine, qui
0: exact.
1: A composé le morceau avec Meriem et Nusseiba, qu'on va écouter tout de suite et maintenant. Et c'est d'ailleurs même la fin de l'émission. Je vous laisse avec ce beau morceau et je vous souhaite une excellente fin de journée à l'écoute de Média. Bye bye.

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1: Et c'est avec un énorme plaisir que je vous retrouve sur Média pour On Fusionne. Pendant une petite heure, on va se faire plaisir avec énormément de succès, mais également de coups de cœur. Et c'est On Fusionne, bien sûr. Et on commence très fort avec Babylone et Saint-Levant qui nous régale avec Samara, une très jolie alliance. Il faut vous dire que Saint-Levant avait toujours rêvé de faire un duo avec Babylone. Ils le font pour nous en plus sous le signe de la fusion et on adore le rendu. Sinon juste après, Distinct avec Yemma, un très joli rendu, beaucoup de subtilité, de talent également. On adore le résultat.

Façon fusion, tous ceux qu'on aime. Restez avec nous sur Média, sur nos deux antennes, Afrique et Maghreb. Tout de suite, Benny Adam avec Bred Kahwa Gato, un son assez électrique qui brasse plusieurs genres musicaux. Et juste après, DJ Rajbé qui a fait des merveilles avec Mohamed Rouicha pour Inès Inès. Très bonne écoute à tous et à tout de suite.

sûr, avec Inès Inès, en featuring avec Mohamed Darwish, un morceau que l'on aime tout particulièrement et qui a été revisité avec beaucoup de talent et de subtilité par DJ Rach B. Bienvenue à vous si vous venez de nous rejoindre sur Média. On poursuit tout de suite en fusion avec Nasl Riwen et Rechem pour Mouma. Énorme hommage donc à Nasl Riwen, un sans faute pour Rechem qui a su habiller le tout avec sa fusion très très particulière, reconnaissable entre mille. Et juste après, Majid Mohandis, Hiya Hiya, très belle cover de Hajj al-Hamdawiya façon Khaliji. On écoute tout ça et puis on se donne rendez-vous dans un instant pour la deuxième partie dans Fusion.

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1: Ravi de vous retrouver sur Média pour la deuxième partie de On Fusionne. Beaucoup de coups de cœur, de bons sons qui arrivent à la chaîne. Et on commence tout de suite par Abel Abed Zaman qui s'allie pour ce très joli morceau, cette reprise de ce morceau phare de la musique populaire marocaine, Agini El Rzel, et juste après Obaid Music avec Mon Amour. Un sans faute, également beaucoup de subtilité et de la fusion comme on aime.

Mes coups de cœur de On Fusionne, toujours sur nos deux antennes Afrique et Maghreb. Tout de suite, Hatim Amor qui reprend du Shabi façon 2.0 avec cette influence de Swaken et ça s'appelle Yesaken. Et juste après, Eljo en solo cette fois-ci qui reprend Chapralade avec Yamina. Superbe remix fusion. Très bonne écoute à tous.

avec Yamina, une superbe cover de Chab Khaled façon remix fusion, tout ce qu'on aime. Et juste après, eh bien c'est RR là tout de suite qui arrive, un jeune talent brut dont on adore la couleur musicale, l'univers très éclectique. Il reprend le Tiaganawit à sa manière avec Sidi. Et juste après, Hajib Zin. Hajib, bien sûr, on est présent plus. Très bonne écoute à tous et à tout de suite.

Avec Zin, un superbe son façon fusion. Ravi de vous retrouver sur Média pour On Fusionne. D'ailleurs, on arrive à la fin de votre émission et on se quitte en beauté avec un classique, Warda Batwan Nisbik, façon remix, Night Flyer, une électro bien aiguisée qu'on n'imagine pas forcément entrer dans le champ musical de Warda, bien elle l'a fait pour nous. Et c'est, voilà, c'est ce qu'on aime, c'est des gens qui osent. Très bonne écoute à tous et à très bientôt sur Média.

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0: pourparlers avec Israël à Rome sous parrainage américain, disant œuvrer pour des retraits successifs des forces israéliennes du sud du pays. Les discussions qui ont commencé à l'ambassade des États-Unis à Rome doivent durer jusque demain. Et pour rappel, l'accord cadre signé fin juin lors d'une précédente session de négociation prévoit le déploiement de l'armée libanaise dans des zones pilotes évacuées par Israël qui occupe toujours pour le moment une partie du sud du pays sous réserve d'un désarmement du Hezbollah. Autre guerre en Europe, des frappes russes nocturnes ont fait au moins 2 morts à Kiev et ses alentours. Des entrepôts ont pris feu également, selon les autorités locales qui donnaient l'information tôt ce matin. L'armée de l'air avait signalé dans la nuit l'approche de plusieurs missiles balistiques. L'Europe à sec, les vagues de chaleur successives et la canicule particulièrement forte qui a frappé et continue de frapper le vieux continent a des conséquences visibles, notamment sur les fleuves. Le Danube, grand fleuve de l'Est, a atteint un niveau historiquement bas, contraignant les centrales hydroélectriques de Serbie, par exemple, à baisser nettement leur production. En France, l'Agence nationale de météorologie alerte, juillet 2026 aura été le mois le plus chaud jamais enregistré dans le pays depuis le début des mesures il y a plus de 100 ans. Et puis les ministres européens de l'Intérieur se sont réunis hier en réponse à la vague migratoire qui a touché Ceuta la semaine dernière. L'Union européenne a donc décidé de renforcer les frontières, les retours de migrants et la lutte contre les passeurs. Notez qu'une lettre de la chef de la diplomatie européenne, Ursula von der Leyen, adressée à Pedro Sanchez, le chef du gouvernement espagnol, souligne dans le même temps l'efficacité de la coopération entre Rabat et Madrid. On y reviendra largement ce matin sur Média. Enfin, le Maroc, qui n'est pas épargné par la canicule, une vague de chaleur et un temps chaud sont attendus jusqu'à demain dans plusieurs provinces du Royaume. Selon la Direction générale de la météorologie, sont particulièrement concernés par une vague de chaleur avec des températures allant de 44 à 47 degrés. Les provinces d'Erachidia, Taroudant, Zagora, Tata, Assazag, Esmara, Boujdour, Ouedhab et Aoussard, toujours selon la DGM dans un bulletin d'alerte de niveau de vigilance orange. Voilà pour cette synthèse de l'actualité. Merci à vous de l'avoir suivi. Excellent début de journée à l'écoute de Midi 1.
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1: Bonjour à toutes et à tous et bienvenue si vous nous rejoignez sur Mehdi. Merci d'être avec nous en ce mercredi 5 août 2026. Nous sommes ensemble dans Matin Info jusqu'à 9h. À la une de l'actualité, la situation au Proche-Orient avec un nouvel ultimatum de Donald Trump, le président états-unien, adressé à l'Iran. Alors, on en parlera dans quelques instants, dès le début du journal de 6h30. Avant ça, je vous propose de jeter un coup d'œil à la météo. On commence au Maroc avec ce matin du soleil attendu sur le littoral entre Larache et Casablanca. Il fera clair sur le reste du royaume cet après-midi. Le ciel sera partiellement nuageux, souvent ensoleillé à l'est de la ligne Khénifra-Agadir. De la pluie est attendue sur les deux tiers est du Haut Atlas. Côté température, 27 degrés pour Rabat, Casablanca et Tanger, 29 à Safi. Il fera 30 à Agadir, 32 à Essaouira, 33 à Nador, 34 pour Fès, 36 à Oujda. Prévoyez 37 degrés à Laayoune, 40 degrés pour Marrakech et Rachidia. Du soleil attendu sur le littoral à l'est de Gigel en Algérie. Du soleil également attendu sur l'Atlas saharien et sur le sud et le sud-ouest du pays. Côté température, 30 degrés dans la capitale Alger. Il fera 31 à Béjaïa, 33 à Oran, 34 à Annaba, 35 degrés pour Taman Rasset, 36 à Constantine et à Tiaret. Prévoyez 40 degrés pour Chlef, 45 à Rardaya et Biskra. Le thermomètre affichera 46 degrés à Adrar. Enfin, en Tunisie, du soleil sur le tiers nord du pays. Du soleil également à l'ouest de la ligne Hammamet Sfax. Le mercure affichera 32 degrés à Tabarka. Il fera 35 à Sousse, Bizerte et Monastir. Prévoyez 36 pour Sfax, 37 degrés dans la capitale Tunis. 38 degrés pour Kasserine. Il fera 40 degrés sur l'île de Djerba, 44 à Gafsa, jusqu'à 47 degrés pour Médnine et Tozeur. Et bienvenue si vous nous rejoignez sur Mehdi 1. Merci d'être avec nous, il est 6h30 et on retrouve Mélanie Pinto pour le journal. Bonjour Mélanie.
2: Bonjour Lina, bonjour à toutes et à tous.
1: Et c'est à la une de l'actualité ce matin, Mélanie, énième menace de Donald Trump à l'Iran.
2: 5 mois que la guerre a débuté et toujours pas d'issue, un conflit qui s'enlise dans une guerre d'usure et une diplomatie coercitive tandis que Téhéran s'accorde avec Mascate. Dans la région et sur une autre guerre, Washington veut rassurer Tel Aviv. Israël s'inquiète sur son obligation de quitter la bande de Gaza en échange du désarmement complet du Hamas, 4 jours après un accord du mouvement palestinien avec les médiateurs.
1: Et puis l'Europe brûle.
2: Les flammes continuent d'emporter des hectares de forêt en France, en Espagne, mais aussi en Grèce. Des feux exacerbés par la sécheresse extrême des sols. On reviendra ce matin sur les conséquences de cette sécheresse sur les fleuves. Et les événements dramatiques de Septa soulèvent encore cette question de la responsabilité politique du gouvernement marocain. Deux réalités nous frappent, le désarroi social et le silence des institutions. On en parlera dans ce journal.
1: Et puis on refermera cette édition avec un mot de football.
2: Ouais, la renaissance de Berkane a un nouvel entraîneur et il est capverdien, Lina.
1: C'est donc le jour J. Washington espère la réouverture du détroit d'Ormuz dès aujourd'hui.
2: Ou au moins dans les prochaines 48 heures. Donald Trump menace soit ce bras de fer de mer stratégique pour le commerce des hydrocarbures mondiales rouvre très bientôt, soit l'Iran sera frappé très fort. Une nouvelle menace du président américain qui perd de nouveau patience. Le chef de la Maison-Blanche table sur de très bonnes discussions en cours avec Téhéran qui, selon lui, veut passer un accord. L'espoir Lina surgit alors que l'Iran est sur le point de trouver un accord proche avec Oman, selon le porte-parole de la diplomatie iranienne. Le sultanat, qui subit lui aussi l'impact du conflit, s'impose comme un nouvel acteur de médiation. Une stratégie à nuancer pour François Chauvency, général, rédacteur en chef de la revue Défense de l'Union, Institut des hautes études de la défense nationale, qui lui voit ses annonces comme une énième provocation iranienne. On l'écoute.
3: L'arrangement irano-omanais est quand même très interpellant. Oman est un petit pays qui a des ressources quand même relativement limitées, qui a un très grand voisin qui s'appelle l'Iran, tout comme d'ailleurs il a d'autres voisins dans la péninsule arabique. Oman a toujours été considéré comme un État médiateur entre tous les belligérants de ces zones, d'ailleurs pas uniquement entre Iraniens et Américains, mais aussi dans le cadre du Conseil du Golfe. Donc c'était sa tradition. Aujourd'hui, Oman devient partie prenante. Mais est-ce que Oman peut faire différemment? Peut-on croire qu'il ira plus loin que cela? Je n'en suis pas sûr. L'Iran cherche surtout à exclure les États-Unis de la zone. Une des revendications de l'Iran, c'est qu'il n'y ait plus aucune base américaine autour du golfe arabo-persique et sinon au Moyen-Orient. Donc l'Iran joue, stratégiquement sa carte et cherche à pérenniser finalement son statut de puissance régionale.
2: Voilà les mots de François Chauvency, rédacteur en chef de la revue Défense de l'Union. Dans la région, Israël et le Liban ont entamé hier une 7e session de discussion en Italie sous médiation américaine. Ces discussions qui portent sur le retrait successif des Israéliens du sud du pays du Cèdre doivent durer jusqu'à ce jeudi, selon le département d'État américain Tommy Pigott.
4: Le retrait des troupes israéliennes également, condition sine qua non en vue d'une paix stable et durable dans la bande de Gaza.
2: En échange, le Hamas doit se désarmer complètement. Le mouvement palestinien semble coopérer alors qu'Israël reste frileux. Washington a alors tenté de rassurer son allié israélite hier en publiant un message sur les réseaux sociaux X. Cet accord est pourtant la clé pour enclencher la phase 2 du plan de paix de Donald Trump dans l'enclave. Alicia Mihami fait le point pour nous ce matin.
5: Nous notons que le retrait total des forces de défense israéliennes au-delà de la ligne jaune n'aura lieu qu'une fois le désarmement achevé, comme le Hamas s'y est engagé auprès des médiateurs. C'est ce qu'a écrit le Conseil de la paix sur X, en référence à la ligne de démarcation entre la zone contrôlée par le Hamas et celle tenue par Israël dans le territoire palestinien. Un message pour rassurer Tel Aviv, toujours frileuse à l'idée d'avancer dans le projet de paix de Donald Trump, bloqué en phase 1 depuis l'entrée en vigueur de la trêve en octobre dernier. Pourtant, après plusieurs semaines de médiation en Égypte, le Hamas a consenti la semaine dernière à une feuille de route qui stipule son désarmement total ainsi que celui de tous les groupes armés de la bande de Gaza. En échange, l'armée israélienne doit se retirer de l'enclave. Néanmoins, Tel Aviv campe sur ses positions. La version rendue publique ne reflète pas la vision d'Israël, estime un porte-parole du Premier ministre israélien. C'est dans ce contexte qu'hier, un haut représentant pour Gaza du Conseil de la paix a rencontré Benjamin Netanyahou. Des discussions qui ont permis une compréhension commune des objectifs partagé avec Israël. Une connivence qui n'a pas manqué de faire réagir le mouvement palestinien. Le Hamas se dit, je cite, « mal à l'aise face à cette déclaration qui se concentre uniquement sur la question des armes et n'aborde pas les obligations de la puissance occupante, en particulier celles liées aux aspects humanitaires et à l'engagement d'Israël à cesser son agression, notamment les bombardements, les tirs, les assassinats et les opérations militaires dans la bande de
2: Merci Alicia Mihami.
4: Dans la bande de Gaza, donc en Europe également, la guerre n'en finit pas.
2: 15 morts en Ukraine cette nuit dans des frappes russes sur Kiev et ses environs. Plus tôt dans la nuit, c'est la région russe de Toula qui a été visée par une attaque de drones ukrainiens. L'Europe toujours en proie aux flammes. En Grèce, la situation de l'incendie dévastateur dans l'ouest d'Athènes s'est nettement améliorée, selon une note des pompiers hier en fin d'après-midi pour la 5e journée consécutive de lutte. Plus de 18 000 hectares affectés et plus de 10 000 habitants ont été contraints de quitter leur domicile, selon le Fonds mondial de la nature. Les soldats du feu combattent également les flammes aussi en France. Dans la Drôme, le brasier a déjà parcouru 280 hectares dans l'Hexagone et des incendies aussi qui s'intensifient par un niveau de sécheresse des sols exceptionnel, selon Météo en France, un drame qui touche toute l'Europe.
4: Et après le Pô en Italie, en alerte rouge sécheresse, c'est le Danube, un autre fleuve d'Europe qui connaît un niveau historiquement bas.
2: Les conséquences sur les pays qu'il traverse à l'est du continent se font ressentir. La Hongrie a procédé ce dimanche à l'arrêt complet de sa centrale nucléaire, le Pax, une décision inédite depuis sa mise en service il y a 44 ans en Serbie. Les centrales hydroélectriques ont dû drastiquement baisser leur capacité. Pour Martine Rebetez, professeur ordinaire de climatologie appliquée au micro de Cassandre,

0: Elle revient sur les conséquences multiples de la sécheresse sur les fleuves.
1: On utilise les fleuves pour toutes sortes d'usages. Une des premières choses, c'est tout ce qui est transport. Ça devient sur certains fleuves difficile de faire des transports. On doit alléger la charge, en tout cas, quand on n'est pas carrément empêché. Ça pourrait arriver parce que la sécheresse est en train de vouloir se prolonger. Et puis, on utilise passablement d'eau pour refroidir des centrales nucléaires. Donc là, on doit les mettre à l'arrêt ou diminuer leur capacité parce que l'eau n'est plus capable de refroidir parce que le débit est insuffisant, parce qu'en réchauffant encore l'eau, on va mettre en danger toute la vie qui se trouve dans ces fleuves. Lorsqu'on baisse un débit, on a aussi de plus en plus de problèmes de pollution, parce qu'en fait, la pollution de l'eau avec les intrants chimiques, phytosanitaires, les quantités restent les mêmes, mais on les dilue dans une quantité d'eau qui est inférieure. Donc si ensuite vous voulez utiliser cette eau pour irriguer, par exemple, vous allez vous retrouver avec cette pollution dans l'agriculture.
0: Les Européens un peu plus tendres avec Madrid après les événements de Ceuta.
2: Oui, hier, les ministres de l'Intérieur des 27 étaient réunis en urgence par visioconférence. Le sujet, la crise migratoire à la frontière entre le Maroc et l'enclave espagnole où des milliers de migrants traversaient le bras de mer tentant l'exil. 75 personnes sont mortes lors de cette traversée, selon les autorités espagnoles.
0: Et si pour l'Union européenne l'incident est clos, le Maroc, lui, doit faire face à deux réalités.
2: La première, Lina, est la détresse sociale dans laquelle se trouvent de nombreux jeunes marocains et marocaines. La deuxième, c'est le silence des autorités, selon Abdelha Tourabi, journaliste, éditorialiste et chroniqueur marocain. C'est une occasion ratée pour la classe politique marocaine d'ouvrir un véritable dialogue et de remettre la population du royaume au centre. On l'écoute.
3: Des millions de Marocains, ça aurait pu être un moment de débat politique qui sera mené par ces élites politiques, qui sera mené par ces partis politiques. Et malheureusement, le débat n'a pas été fait. C'est-à-dire, on le voit sur les réseaux sociaux, on le voit chez certaines personnes, des intellectuels, journalistes, etc. Mais les partis politiques sont complètement absents de ce débat. Enfin, vous imaginez si quelque chose de similaire aurait pu passer dans un autre pays, quelle aurait pu être la réaction des partis politiques, des dirigeants, des élites politiques, des élites économiques. Il y aura vraiment un débat politique, en tout cas. Ce que s'est passé, ça creuse encore une fois le fossé entre les Marocains. Il n'y a pas seulement les jeunes, on a tombé dans le jeunisme, il n'y a pas seulement les jeunes, mais entre les Marocains et leurs élites politiques. C'est-à-dire que ces élites politiques, ils ne s'intéressent pas au sort des Marocains et c'est d'une tristesse absolue.
2: Abdelha Tourabi, journaliste, éditorialiste et chroniqueur marocain. Il répondait aux questions d'Hugo Villard.
0: Et comme promis, on referme cette édition avec un mot de sport. Au Maroc, Berkane s'offre les services d'un technicien capverdien, Mélanie.
2: Et oui, après avoir fait sensation au Mondial 2026, les requins bleus, et bien c'est l'entraîneur Pedro Brito qui découvre la Botola Pro Inouï à 54 ans. Qui est-il? C'est un portrait signé Mohamed Amimi.
4: L'entraîneur mondialiste arrive avec une solide réputation après avoir marqué l'histoire du football capverdien en qualifiant les requins bleus pour la Coupe du Monde où son équipe a atteint les 16e de finale à l'issue d'un parcours mémorable bien avant. Ses performances lui ont également valu le titre de meilleur entraîneur africain de l'année 2025 lors des CAF Awards. L'entraîneur capverdien veut réaliser de belles choses avec la renaissance de Berkane. Ce sont les premiers mots de Pedro Brito alias Bobista après avoir pris les commandes du club oriental.
5: Je suis très honoré de diriger ce grand club. Je compte sur le soutien de nos supporters tout au long de cette saison. Je suis très motivé et je veux réaliser de belles choses avec cette équipe. J'espère qu'ensemble, nous pourrons célébrer des titres en fin de saison avec nos supporters.
4: Dima Berkane. Désormais à la tête de la renaissance de Berkane, Bobista aura pour mission de poursuivre la dynamique du club, de maintenir les oranges au sommet du football marocain et de viser de nouveaux succès sur la scène continentale, notamment en Ligue des Champions, la saison prochaine.
0: Mohamed Amimi pour refermer cette édition. Merci beaucoup Mélanie Pinto. On vous retrouve dans un peu moins d'une heure pour un nouveau point complet sur l'actualité. Ce sera pour le journal de 7h30. Pour le moment, 6h passées de 41 minutes sur Média 1. Restez avec nous dans Matin Info.

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1: Bonjour à toutes et à tous et bienvenue. Si vous nous rejoignez sur Midi 1, ce mercredi 5 août 2026, nous sommes ensemble dans Matin Info jusqu'à 9h. Et c'est à la une de l'actualité.

0: Actualité en ce 5 août, on en parlait à l'instant dans le journal de Mélanie Pinto. Les frappes sur l'Iran vont-elles reprendre? Le président des États-Unis met la pression sur Téhéran pour organiser le passage dans le détroit d'Ormuz. Donald Trump qui espère un accord dès aujourd'hui, un accord temporaire de 60 jours qui serait en discussion en ce moment même. On fera le point tout au long de la matinée dans nos éditions. À la une de l'actualité également, après les événements de Septa, l'immigration est plus que jamais au cœur des préoccupations européennes. Mais une frontière hermétique peut-elle vraiment stopper l'exil? Comment redéfinir la coopération avec les pays du Maghreb? Le Maroc appuie pour un changement de logique, un partenariat plutôt qu'une sous-traitance. On en parlera ce matin avec notre invité de la matinale, le directeur de l'Institut méditerranéen de droit et de géopolitique, Jean-François Poli sera avec nous. Rendez-vous à partir de 8h15. L'immigration et ses multiples facettes, les États-Unis renforcent leurs mesures concernant les visas. Résultat, les citoyens de 30 pays africains doivent maintenant verser une caution pour obtenir le dit visa états-unien, caution qui peut aller jusqu'à 20 000 dollars. Le Sénégal est concerné, nous serons à Dakar dans la chronique d'actualité, ce sera dans à peu près une dizaine de minutes sur Média. Voilà, vous avez le programme pour ce matin. Bienvenue si vous nous rejoignez. Merci d'être avec nous. On commence ce carrefour d'informations en musique.
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0: Et je vous le disais, c'est en musique qu'on commence ce carrefour d'informations. Bienvenue si vous nous rejoignez sur Média. C'est Ghost Town avec Rehab.

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7: Bienvenue si vous nous rejoignez sur Médien. Merci d'être avec nous dans Matin Info en ce mercredi 5 août 2026. 7h, bientôt passé de 20 minutes et comme tous les mercredis, dans votre magazine de la rédaction du jour, on s'intéresse à toute l'actualité de l'intelligence artificielle. Et aujourd'hui, une question qui revient souvent quand on parle d'IA, peut-elle, cette intelligence artificielle, être plus intelligente même que l'humain? C'est la question qu'on se pose dans le magazine de l'intelligence artificielle du jour. Et selon une étude de l'Université de Californie de San Diego, eh bien certains modèles d'IA parviennent désormais à être perçus comme plus humains que des personnes réelles. Alors est-ce que cela signifie qu'elles sont vraiment plus intelligentes que l'homme? Pierre Boussel en parle avec Damien Bancal dans ce magazine de l'intelligence artificielle.
8: Bonjour à tous, bienvenue dans ce magazine de l'intelligence artificielle. Ça bouge dans le secteur du cinéma. Amazon a annoncé un nouveau cap dans l'intégration de l'IA dans le cinéma. À Los Angeles, le groupe a présenté plusieurs projets audiovisuels produits par IA. Il a aussi annoncé la création d'un fonds destiné à financer des productions d'animation toujours avec l'IA. Trois projets ont été dévoilés. Il est très clair maintenant, le signal envoyé est extrêmement clair que l'introduction du cinéma avec de l'intelligence artificielle va devenir de plus en plus une banalité. Ça reste un problème aujourd'hui. Par exemple, le Festival de Cannes, on l'a vu avant l'été, ce Festival de Cannes aujourd'hui refuse que l'IA soit totalement actrice d'un film. Elle peut faire partie de certaines séquences, mais elle ne peut pas totalement écrire un film. Donc voilà, c'est une question éthique qui va se poser très prochainement. La musique, de son côté, elle aussi, à son tour, rattrapée par l'intelligence artificielle. De nouvelles données publiques ces derniers jours indiquent que les contenus générés par IA représentent désormais 44% des mises en ligne quotidiennes de chansons sur certaines plateformes musicales. Chiffre absolument massif. Il montre l'ampleur du basculement en cours. Des morceaux produits par des systèmes automatiques arrivent chaque jour dans les catalogues numériques. Cette progression inquiète les auteurs, les compositeurs, mais aussi les interprètes. Ils redoutent une dilution de la création humaine dans le flux des productions artificielles. Ce qui nous amène à la question que nous allons aborder aujourd'hui avec Damien Bancal, notre consultant, qui est celui de l'intelligence artificielle et notamment de sa propre intelligence. Est-ce que celle-ci va prendre le pas sur l'intelligence humaine? Une étude qui a été publiée par l'Université de Californie, de San Diego, indique que certains modèles sont désormais perçus comme étant plus humains que nous-mêmes. C'est-à-dire que l'intelligence artificielle serait en capacité de reproduire d'abord ce que nous, nous sommes en tant que capacité cognitive, mais qui plus est d'être plus intelligent que nous. Est-ce que, Damien Bancal, vous pensez qu'on peut se dire aujourd'hui ou que dans quelques années, l'intelligence artificielle sera plus intuitive, plus intelligente que l'homo sapiens?

0: confiance.
1: Alors, on va clairement pas parler d'intelligence. Moi, je proposerais plutôt qu'on s'explique en se disant, l'intelligence artificielle sait désormais très bien imiter l'humain. Je m'explique. On est très clairement aujourd'hui face à du spectaculaire. La capacité conversationnelle que peut avoir l'intelligence artificielle. Alors, on voit très clairement, hein, certains modèles donnent des réponses fluides, c'est nuancé, parfois avec un peu d'humour, de l'empathie, mais clairement, ce n'est que de l'imitation. Je m'explique. Quand une IA, elle répond à une formule de type « Je comprends votre inquiétude, mais regardons le problème étape par étape », j'ai souvent ce genre de message, et pourtant moi, j'utilise l'IA uniquement dans certains cas quand je veux créer une image. Bon, là, c'est intéressant. Parce que l'IA, elle ne ressent strictement rien. On n'a clairement pas affaire à un humain. Elle reproduit simplement le code d'une conversation humaine qu'on pourrait considérer comme crédible.
0: Mais nous sommes au début de cette incroyable révolution technologique. Est-ce que si on se projette d'ici 20, 30, 40, 50 ans, est-ce qu'il est à espérer ou est-ce qu'il est à craindre qu'un jour il y ait une égalité entre intelligence artificielle et intelligence humaine?
1: Je vais être honnête avec vous, je n'espère pas que la machine dépasse l'humain. Même si clairement aujourd'hui, on voit que côté, si on ne prend que cette grosse calculatrice qu'est l'intelligence artificielle, elle nous dépasse, mais alors clairement, largement au-dessus de nos épaules. On va prendre un exemple aussi, c'est le test de Turing. C'est ce qui mesure surtout l'illusion. Alors, être pris pour un humain, ça ne signifie pas que ça pense comme un humain. Et le test de Turing, justement, il évalue la capacité à convaincre un interlocuteur dans un échange. Regardez, là, un exemple entre vous et moi. Qu'est-ce qui nous fait dire que nous ne sommes pas des robots qui sont en train de reproduire des communications qu'elles ont aspirées à droite à gauche en essayant d'être le plus crédible possible? Alors, il n'y a pas de la compréhension, hein, clairement, de la compréhension profonde du monde. C'est ça, cette IA pour le moment, elle nous imite parfaitement, mais il pourrait potentiellement être possible dans les années qui viennent que non seulement elle est plus intelligente à calculer, mais aussi elle est plus intelligente à nous convaincre que on ne parle pas à un robot, mais à un humain.
0: En fait, le véritable enjeu, c'est celui des sentiments, de l'intuition et des éléments qui sont l'amour, la tristesse, l'envie, le désir. C'est là, finalement, où résident les subtilités humaines.
1: La subtilité complètement humaine, elle est clairement dans ce que vous venez d'expliquer. Mais l'intelligence artificielle, moi, je vous propose de voir ça comme un comédien. Un comédien, ça peut jouer un médecin dans une série télé sans que le comédien sache opérer, on est bien d'accord. L'IA, c'est exactement pareil. L'IA est une comédienne. Elle joue très bien le rôle de l'expert, mais clairement, nous, humains, on doit vérifier si l'expertise est réelle. Et là, c'est pour ça qu'il est important que l'humain garde un petit peu le pouvoir quand même, parce qu'à un moment, ça va être compliqué. On sera même plus capable de vérifier et de dire à l'IA, non, tu te trompes.
0: Voilà, merci beaucoup Damien. On va terminer sur ces mots. Excellente semaine à tous à l'écoute de Radio Méditerranée Internationale. On se retrouve la semaine prochaine.

0: Go avec Thomas Rhett sur Medium. Bienvenue si vous nous rejoignez en musique dans Matin Info. Dans quelques instants, le retour de l'actualité. Le journal de 7h30. Avant ça, on jette un coup d'œil à la météo. Et on commence au Maroc avec du soleil sur le littoral entre Larache et Casablanca. Cet après-midi, prévoyez de la pluie sur les deux tiers est du Haut Atlas. Côté température, 27 degrés attendus à Rabat, Casablanca et Tanger, 29 degrés à Safi, 30 à Agadir, 32 pour Essaouira, 33 à Nador. Il fera 34 à Fès, 36 à Oujda, 37 à Laayoune et jusqu'à 40 degrés à Marrakech et Rachidia. On continue en Algérie avec du soleil attendu sur le littoral à l'est de Jijel, sur la wilaya de Béchar ainsi qu'au sud-ouest de Taman Rasset. Côté température, prévoyez 30 degrés pour la capitale Alger. Il fera 31 à Béjaïa, 33 à Oran, 34 degrés à Naba. Le mercure affichera 35 à Taman Rasset, 36 pour Constantine et Tiaret. Il fera 40 à Chlef, 45 degrés pour Ardaïa et Biskra, jusqu'à 46 degrés à Adrar. On termine en Tunisie avec du soleil sur le tiers nord du pays, du soleil à l'ouest de la ligne Hammamet Sfax et 32 degrés pour Tabarka. Le thermomètre affichera 35 à Sousse, Bizerte et Monastir. Prévoyez 36 à Sfax, il fera 37 dans la capitale Tunis, 38 degrés à Kasserine, 40 degrés sur l'île de Djerba, 44 pour Gafsa et jusqu'à 47 degrés à Médine et Tozeur. Il est 7h30, vous êtes sur Médien, le retour de l'actualité, le journal présenté ce matin par Mélanie Pinto. Rebonjour Mélanie.
1: Rebonjour Lina, bonjour à toutes et à tous.
0: Et c'est à la une de l'actualité, la crise migratoire de SEPTA au cœur d'une réunion d'urgence des 27 Européens, c'était hier.
1: Oui, en visioconférence, les ministres de l'Intérieur du vieux continent ont calmé le jeu face à Madrid. Pour eux, l'incident est clos, retour sur ce qui s'est dit en début d'édition. C'est dans ce contexte que la Libye met les bouchées doubles dans sa politique d'expulsion des migrants sur son sol. Une réunion dimanche a porté sur la phase 2 de cette politique. Nous y reviendrons.
0: Un sixième anniversaire de l'explosion du port de Beyrouth.
1: C'était hier, le 4 août, une double déflagration qui emportait avec elle des vies humaines mais aussi l'économie du pays. Aujourd'hui, enlisé dans une guerre avec Israël, le Liban peine à draguer les investisseurs. En Angleterre, l'objectif est le désengorgement des prisons pleines à craquer. Le nouveau gouvernement rend effectif à l'automne une décision prise par l'ancien, à quelques exceptions de profil près. Les détails en fin de journal.
0: Les 27 ont mis de l'eau dans leur vin.
1: Ce mardi, les ministres de l'Intérieur des pays membres de l'Union européenne se sont rassemblés autour de la question de la protection des frontières extérieures de l'Union européenne. Une réunion en visioconférence en réponse à la crise de SEPTA la semaine dernière qui a révélé des fractures politiques et idéologiques entre les 27 sur la question migratoire. Alors après plus de 3 heures de discussion, les résultats sont minces. On joue à l'apaisement et on essaie tant bien que mal de recoller les morceaux. Victor Guillot, notre correspondant à Bruxelles, nous en dit plus.
2: Les premiers mots lors de la conférence de presse de Magnus Brunner, le commissaire aux migrations qui a suivi la réunion, étaient ceux du rassemblement. Des mots pour l'Espagne, le commissaire affirmant que l'Union était solidaire de Madrid. Du côté des pays, le Danemark, qui on le sait est sur la ligne dure face à l'immigration, s'est félicité de la réponse espagnole.

0: face à la crise. On le voit, le ton est beaucoup plus doux que ces derniers jours, alors que dans le même temps, le ministre de l'Intérieur espagnol a lui-même reconnu un climat constructif. Ce qui s'est passé à Ceuta montre en tout cas que l'Union sait protéger ses frontières, selon le commissaire Brenner.
1: L'Europe a réussi ce test. Personne n'a réussi à pénétrer dans l'espace Schengen et la sécurité aux frontières a été rapidement assurée. La clé maintenant pour l'Union européenne, c'est d'agir dans l'unité et de dresser les bonnes conclusions après ces événements.
0: Plus concrètement, le commissaire a rappelé qu'il fallait néanmoins rester vigilant et renforcer la surveillance des frontières extérieures en appliquant les outils déjà à disposition, en les appliquant mieux, notamment ceux du pacte migratoire entré en vigueur en juin dernier et qui permet des retours plus rapides des demandeurs d'asile déboutés ainsi qu'une accélération des procédures lors des demandes. Pas d'annonce tonitruante donc, et à propos des fractures apparues entre États membres ces derniers jours, seul un communiqué du Conseil européen y fait discrètement allusion, reconnaissant que la communication en période de crise pourrait être améliorée et qu'elle devrait être plus cohérente. Victor Guillot, Bruxelles, pour Médias.
2: Pour rappel des faits, jeudi dernier, des milliers de Marocains ont traversé à pied ou à la nage la frontière entre le Maroc et l'enclave espagnole, provoquant une crise migratoire inédite. Selon un dernier bilan des autorités espagnoles, 75 personnes ont perdu la vie. Suite à ces événements, d'ailleurs, le Maroc hausse le ton contre Bruxelles. Nous ne sommes ni le gendarme ni le concierge de l'Europe, c'est ce qu'a déclaré ce lundi une source gouvernementale marocaine suite aux événements dramatiques de Ceuta. Une façon de remettre les pendules à l'heure, mais aussi de rebattre les cartes sur la responsabilité migratoire imposée par l'Europe.
3: Et c'est dans ce contexte que la Libye continue d'expulser des migrants en situation irrégulière présents sur son sol.
2: Le Haut Comité libyen pour la lutte contre les migrations et pour la sécurité des frontières liées aux autorités de l'Ouest a organisé une rencontre à ce sujet. C'était ce dimanche, réunissant des ambassadeurs, des représentants de plusieurs pays africains et arabes et des membres d'organisations internationales. Bonjour Éline Roussel.
4: Bonjour Mélanie, bonjour à tous.
2: L'occasion donc pour Tripoli de rappeler sa politique en la matière.
4: Voilà, et surtout une réunion pour organiser bien la deuxième phase d'un programme consacré à l'expulsion des personnes étrangères sans papier présentes en Libye, un projet baptisé le Programme National. Alors une deuxième phase donc qui s'inscrit dans un plan encadré par l'OIM, l'Organisation Internationale des Migrations, et qui prévoit d'accélérer le rythme des expulsions et d'améliorer leur continuité. Ce programme adopté l'an dernier organise donc le rapatriement des personnes vers leur pays d'origine et a pour but de réduire les flux migratoires irréguliers qui transitent par la Libye pour atteindre l'Europe. Pour les autorités libyennes, donc un chiffre justifie la mise en place de ce programme. 3 millions de migrants entrés illégalement seraient présents sur le territoire libyen. Un bilan contrasté par l'OIM qui, elle, parle de plus de 900 000 migrants légaux et illégaux en Libye. Des chiffres enregistrés entre novembre et décembre 2024 et relayés dans le dernier bilan de l'organisation. Ce programme se concentre également et principalement sur la question des migrants soudanais. Le Soudan voisin subit une guerre qui pousse de nombreuses personnes à l'exil. Selon l'OIM, plus de 240 000 Soudanais vivent aujourd'hui en Libye. L'organisation compte entre 400 et 500 ressortissants soudanais qui franchissent la frontière libyenne chaque jour.
2: Merci pour ce point, Éline Roussel.
3: Une triste date anniversaire hier au Liban.
2: Ce mardi 4 août a marqué 6 ans depuis la double explosion dans le port de Beyrouth où plus de 235 personnes ont été tuées et plus de 6500 autres blessées alors que des centaines de milliers de Libanais étaient laissés sans abri. 6 ans plus tard, la ville panse toujours ses plaies et les familles des victimes attendent toujours réparation devant la justice. Les effets se font aussi ressentir sur l'économie libanaise car le port de Beyrouth était le principal hub logistique du pays par lequel passaient 80% des biens importés. L'explosion Lina a eu lieu en même temps que la pandémie de Covid-19 qui mettait déjà l'économie libanaise à rude épreuve alors que le pays se débat depuis des années avec une crise économique et une inflation galopante.
3: Pour attirer les investisseurs, il faut la paix et la stabilité et ce pendant plusieurs années.
2: Oui, or Lina, la guerre au Moyen-Orient, la question du Hezbollah et les conflits successifs avec Israël empêchent les acteurs économiques d'établir des projets au Liban. Écoutez l'analyse de Michel Ruimi, il est professeur d'économie et spécialiste du monde arabe.
5: Ce qu'il faut bien voir, c'est qu'un investisseur travaille sur 4-5 ans minimum, quoi, je dirais. Or, aujourd'hui, on n'a pas de garantie à cet horizon. La première garantie serait éventuellement de retrouver l'intégrité que, je dirais, de son territoire. Que deuxième chose également aussi, la question du Hezbollah.

0: cela soit résolu au sens large, qui fait que déjà, ça pourrait exprimer le fait que le Liban est maître de son territoire et en même temps puisse après éventuellement reconstruire. C'est là toute la, je dirais, le paradoxe libanais. L'État veut la paix, il veut la reconstruction, mais une partie de sa puissance militaire est hors de son contrôle. Tant qu'on n'aura pas cette souveraineté, d'une certaine mesure, sur le territoire, eh bien, on fera des accords cadres, on fera des zones pilotes, etc. Mais on n'aura pas la crédibilité nécessaire pour faire revenir les investisseurs et donc les capitaux.
1: L'analyse de Michel Rumi, professeur d'économie et spécialiste du Monde arabe, il répondait aux questions de Sophie Volatier. Une souveraineté discutée justement depuis hier aussi à Rome. Israël et le Liban ont entamé hier une 7e session de discussions en Italie sous médiation américaine. Ces discussions qui portent sur le retrait successif des Israéliens du sud du pays du Cèdre qui doivent durer donc jusqu'à ce jeudi selon le département d'État américain Tommy Pigott.
2: Et puis hier, des funérailles collectives ont été organisées à Gaza.
1: Une inhumation de 122 Palestiniens tués dans des bombardements de l'armée israélienne, c'était en novembre 2023. Les corps des victimes, dont beaucoup étaient des femmes et des enfants, ont été récemment retrouvés sous des décombres près de 3 ans après l'attaque. Direction l'Angleterre pour refermer ce journal où les prisons sont pleines, Lina. Alors, pour éviter la surpopulation, eh bien, le gouvernement a décidé de libérer certains prisonniers avant qu'ils n'aient purgé l'intégralité de leur peine afin de libérer des cellules. Une décision prise par le gouvernement précédent, mais que le nouveau Premier ministre Andy Burnham vient de confirmer, annonçant qu'il allait la rendre effective dès l'automne. Avec une modification cependant, le locataire du 10 Downing Street a restreint les profil des candidats à ces libérations anticipées. Anna Roche, notre correspondante à Londres, fait le point.
3: Ce sont environ 5000 détenus qui seront libérés à partir du mois d'octobre. C'est un peu moins que les 6000 prévus initialement, car le nouveau Premier ministre a décidé que les personnes condamnées pour viol, pour des infractions sexuelles sur des mineurs ou encore en bande organisée ne pourront pas être libérées plus tôt. En revanche, certaines personnes coupables de violences domestiques ou condamnées pour homicide pourront voir leur sentence réduite. C'est le cas notamment de 2 des 3 hommes condamnés pour avoir traîné un policier sur près de 2 km, son pied s'étant pris dans les sangles de la voiture qu'il venait de contrôler en août 2019. Ces 2 hommes font partie de ceux qui pourront être libérés plus tôt. Debbie Adlam, la mère du policier, a parlé à la BBC.
4: J'y pense beaucoup. Je m'inquiète de savoir comment je vais faire quand ils seront sortis. Je m'inquiète de l'impact que cela aura sur moi et bien sûr sur ma famille. Nous allons devoir apprendre à gérer cela en plus de tout le reste.
3: Alex Norris, secrétaire d'État à la justice, s'est excusé auprès des familles de victimes et a parlé à la chaîne Sky News.
5: Sans ces changements, nous serions à court de place en prison dès octobre ou novembre. Je sais que c'est difficile, mais c'est une décision que nous avons dû prendre pour garantir le bon fonctionnement de notre système pénitentiaire.
3: Le gouvernement a promis de dialoguer avec les familles de victimes pour déterminer quelles mesures de sécurité et de soutien peuvent être mises en place pour les aider et les rassurer. À Londres, Anna Roche pour Midi 1.
2: Voilà qui vient conclure cette édition. Merci beaucoup Mélanie Pinto pour ce journal. On vous retrouve à partir de 8h30 pour un nouveau point complet sur l'actualité. 7h passée de 41 minutes. Bienvenue si vous nous rejoignez sur Midi 1 dans Matin Info. On va feuilleter la presse maghrébine et internationale. On retrouve Tariq Labi.
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2: Et à la une, la presse internationale qui s'inquiète des tensions diplomatiques autour du détroit d'Ormuz, Tarek.
8: Oui, les journaux accordent en effet une place prépondérante aux négociations diplomatiques autour du détroit d'Ormuz, dont l'issue pourrait avoir des conséquences majeures sur les marchés énergétiques et l'économie mondiale. Le Washington Post titre « Trump affirme qu'un accord sur Ormuz est proche, mais n'y rend ni des négociations directes ». Le quotidien américain souligne le décalage entre l'optimisme affiché par l'administration américaine et la prudence iranienne. Et selon le journal, la principale difficulté reste l'absence de confiance entre les deux parties et l'incertitude sur les conditions d'une réouverture complète du détroit. En Allemagne, la Süddeutsche Zeitung adopte une lecture aussi prudente avec une couverture consacrée aux contours incertains d'un accord. Tout cela alors que The Guardian estime que la réouverture d'Ormuz représente un test majeur pour la diplomatie internationale. Le journal britannique souligne que les marchés pétroliers restent suspendus aux signaux venus du Golfe, alors que chaque incident maritime peut provoquer une nouvelle flambée des prix de l'énergie.
2: Et puis à la une de la presse maghrébine, au Maroc, le royaume bon élève en matière d'investissement privé à l'international.
8: Oui, le Maroc figure désormais parmi les 10 premiers pays.

0: pays au monde en matière de capitaux privés mobilisés grâce aux interventions publiques de développement. C'est ce qu'indique un rapport de l'Organisation de coopération et de développement économique cité par H24. Le site souligne que le Royaume occupe la 10e place mondiale avec une moyenne de 1,5 milliard de dollars de capitaux privés mobilisés chaque année entre 2021 et 2024. La preuve de la confiance des investisseurs internationaux. Pour la presse, cette performance confirme le positionnement du Maroc comme une destination privilégiée pour les investissements productifs, et cela grâce à la stabilité macroéconomique, aux réformes engagées et au recours à des mécanismes innovants de financement tels que les garanties publiques et encore le financement mixte. Dans la presse tunisienne à présent, une large couverture à la polémique autour de la hausse des prix des médicaments et aux revendications de l'UGTT. Business News titre « L'UGTT réclame l'annulation de la hausse des prix des médicaments et dénonce une atteinte au droit aux soins ». Le site relaie la position de la centrale syndicale qui estime que cette décision compromet l'accès aux traitements, notamment pour les patients atteints de maladies chroniques, et appelle le gouvernement à revenir immédiatement sur cette mesure. Pour sa part, Webmanager insiste sur la nécessité de transparence et dans son article, on souligne que si une révision tarifaire est bien intervenue, les chiffres les plus spectaculaires qui circulent sur les réseaux sociaux ne sont pas tous vérifiés et appelle enfin les autorités à publier une grille détaillée des anciens et nouveaux prix afin de lever les ambiguïtés. Enfin, en Algérie, le débat sur les nouvelles grilles horaires de l'éducation nationale dans la presse. Le Matin d'Algérie titre « Enseignement, l'arabe conforté, l'anglais renforcé, le tamazirt demeure facultatif ». Le journal estime que la réforme consolide la primauté de l'arabe, confirme donc la montée en puissance de l'anglais et maintient le tamazirt dans un statut marginal, malgré son caractère de langue nationale et officielle. Il souligne d'ailleurs le paradoxe d'une langue reconnue par la Constitution, mais toujours facultative dans le système scolaire. Le quotidien relève enfin que le français perd du terrain au primaire, son enseignement étant repoussé à la 4e année, ce qui est interprété comme un nouveau recul de son influence dans l'école algérienne.
1: Merci beaucoup Tariq Lahabi pour ce point complet sur la presse maghrébine et internationale. On vous retrouve demain, Tariq, comme tous les jours de la semaine. Merci à vous.
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1: 7h45 sur Midi 1, bienvenue. Si vous nous rejoignez, merci de commencer votre journée en notre compagnie. L'image du jour est celle d'un dérèglement climatique qui a des conséquences visibles jusque en Europe. De larges bancs de sable, des bateaux bloqués, échoués, des passages si peu profonds par endroits qu'on peut les traverser à pied. Les rives sans eau du Danube racontent la sécheresse historique qui frappe l'Europe centrale et les Balkans. L'impact immédiat, une crise énergétique majeure dans les pays traversés par le deuxième plus grand fleuve d'Europe. En Hongrie, la centrale nucléaire de Paks, qui génère 40% de l'électricité du pays, a frôlé l'arrêt total, tant les eaux du fleuve sont insuffisantes pour assurer le refroidissement du complexe. Un réacteur est à l'arrêt pour les mêmes raisons à la centrale nucléaire de Cernavoda en Roumanie. En Serbie, les grandes centrales hydroélectriques fonctionnent à seulement 20 à 30% de leur capacité. À nouveau, le dérèglement du climat provoque des crises majeures qui remettent surtout nos habitudes énergétiques en cause. Mais cette crise qui touche le Danube n'est qu'une composante d'une crise hydrique mondiale. En Europe, le Rhin et le Pô sont déjà touchés. Le plus grand fleuve du monde, l'Amazone, fait également face à une baisse de débit allant parfois jusqu'à 90% par endroit. Sur notre continent, c'est le Nil qui est constamment menacé, d'abord par l'exploitation humaine. Et en cas de phénomène climatique extrême, eh bien la situation sur les rives du plus grand fleuve d'Afrique pourrait devenir catastrophique. La sécheresse du Danube en Europe n'est donc pas un événement exceptionnel et isolé, mais plutôt un symptôme d'une crise hydrique mondiale et plus généralement d'un dérèglement du climat qui demande de reconsidérer toutes nos habitudes et toutes nos façons de produire de l'énergie.
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1: Bienvenue si vous...

0: Vous nous rejoignez sur les ondes de Midi 1, il est 7h, bientôt passé de 48 minutes. Alice Alaïdine est en studio pour nous parler sport dans cette nouvelle édition de Sport Matin. Bonjour Alice.
1: Bonjour Lina, bonjour à tous.
0: Et du football pour commencer cette édition, Ali, avec les clubs marocains qui poursuivent leur préparation pour la nouvelle saison.
1: Oui, à l'approche de la rentrée, les pensionnaires de la Botola de la Pro Inouï s'activent. Cette semaine, le Wydad de Casablanca a effectué sa première séance d'entraînement de pré-saison sous la houlette de Paulo Sérgio, le nouvel entraîneur portugais des Rouges en vue de la saison 2026-2027. Cette séance a été marquée par la présence des 5 recrues estivales du club, Yahya Jabran, Ayman El-Hassouni, Yahya Estidlan, notamment, et Hakim Ziyech qui a également pris part à cette première séance collective, lui qui a déjà joué pour le club lors de la saison écoulée. Les Rouges veulent commencer un nouveau chapitre avec une dernière saison ratée et oublier donc cette dernière saison. C'est l'ambition du nouveau coach de l'équipe, Paulo Sérgio, qu'on écoute.
2: Je connais la réalité de Wydad. Je suis très heureux d'avoir signé ce contrat-là parce que je veux faire part de l'histoire de ce grand club. C'est un grand challenge. Ben, je suis très heureux d'être ici, de travailler tous les jours trop fort, très sérieusement, parce qu'on peut, on peut aller au bout et gagner des titres que on a besoin dans un club comme Wydad.
1: Voilà donc Paulo Sérgio, le nouvel entraîneur de cette équipe du Wydad de Casablanca. À l'approche de la reprise, la préparation s'intensifie et le mercato bat son plein. La renaissance sportive de Berkane a d'ailleurs officiellement nommé le technicien capverdien Boubista au poste d'entraîneur. L'ancien sélectionneur du Cap-Vert, qui a notamment participé à la dernière Coupe du Monde, succède au Tunisien Moïne Chabani et découvre à 56 ans la Botola Pro. Les détails, c'est avec Mohamed Amimi.
3: L'entraîneur mondialiste arrive avec une solide réputation après avoir marqué l'histoire du football capverdien en qualifiant les requins bleus pour la Coupe du Monde où son équipe a atteint les 16e de finale à l'issue d'un parcours mémorable bien avant. Ses performances lui ont également valu le titre de meilleur entraîneur africain de l'année 2025 lors des CAF Awards. L'entraîneur capverdien veut réaliser de belles choses avec la renaissance de Berkane. Ce sont les premiers mots de Pedro Brito alias Boubista après avoir pris les commandes du club oriental.
4: Je suis très honoré de diriger ce grand club. Je compte sur le soutien de nos supporters tout au long de cette saison. Je suis très motivé et je veux réaliser de belles choses avec cette équipe. J'espère qu'ensemble, nous pourrons célébrer des titres en fin de saison avec nos supporters.
5: Dima Berkane.
3: Désormais à la tête de la renaissance de Berkane, Boubista aura pour mission de poursuivre la dynamique du club, de maintenir les oranges au sommet du football marocain et de viser de nouveaux succès sur la scène continentale, notamment en Ligue des Champions, la saison prochaine.
1: Voilà donc la renaissance de Berkane veut se donner les moyens de faire une saison de haut niveau, que ce soit en championnat, en Coupe du Trône ou en Ligue des Champions d'Afrique.
0: Et on reste en Afrique, Ali. Hervé Renard est de retour en Côte d'Ivoire.
1: Oui, l'histoire se répète entre Hervé Renard et la Côte d'Ivoire. La Fédération ivoirienne de football a annoncé hier le retour du technicien français à la tête des éléphants quelques jours après la fin du mandat d'Emers Faé, dont le contrat n'a pas été renouvelé. À 57 ans, Renard retrouve une sélection qu'il avait dirigée entre 2014 et 2015. Une première aventure marquée par un sacre à la Coupe d'Afrique des Nations de 2015, son deuxième titre continental après celui remporté avec la Zambie en 2012. En Europe, le FC Barcelone a officialisé hier le prêt de Marc-André Ter Stegen à l'Ajax Amsterdam jusqu'à la fin de la saison. En manque de temps de jeu et freiné par une blessure lors de son passage à Gérone, le gardien allemand de 34 ans tentera de retrouver son meilleur niveau aux Pays-Bas. L'international allemand a pour rappel durablement marqué l'histoire du club catalan, vainqueur de la Ligue des Champions en 2015 et détenteur de 21 trophées sous le maillot Blaugrana. Ter Stegen a disputé 423 matchs avec Barcelone. Il est ainsi le 11e joueur ayant disputé le plus de rencontres officielles sous les couleurs du club et le 2e joueur étranger le plus capé derrière un certain Lionel Messi. Enfin, dans le reste de l'actualité, Gianni Infantino, dans le viseur de l'UEFA, est lâché par quelques hauts gradés de la FIFA, a convoqué une réunion de crise au Maroc aujourd'hui avec des responsables de l'instance pour tenter de sauver sa place au sommet de la structure. Plus isolé que jamais, le président de la FIFA paie son projet finalement avorté d'ouverture aux investisseurs privés à moins

0: d'un mois du scrutin présidentiel de la FIFA prévu en mars 2027, également au Maroc-Arabat. Gianni Infantino est donc sous une pression croissante.
1: Et on change de discipline pour parler tennis avec Carlos Alcaraz qui repousse encore sa reprise.
0: Éloigné des courts par une blessure au poignet depuis avril, le numéro 2 mondial ne participera pas au Masters de Cincinnati qui démarre la semaine prochaine. Ce sont les organisateurs qui ont officialisé la nouvelle hier soir tout en lui souhaitant le meilleur dans sa récupération. L'Espagnol n'a plus joué depuis le tournoi de Barcelone. Enfin, le golf, le prochain British Masters qui aura lieu du 27 au 30 août marquera le début du processus de qualification de la Team Europe, double tenante de la Ryder Cup. Comme pour les deux dernières éditions, le capitaine Luke Donald choisira également 6 joueurs invités. A noter que l'édition 2027 de la Ryder Cup se disputera du 13 au 19 septembre à Darmanor en Irlande.
1: Merci beaucoup Ali Salahidine pour toutes ces précisions sportives. On vous retrouve pour une seconde édition de Sport Matin. Ce sera juste après le journal de 8h30. Bienvenue si vous nous rejoignez sur Medi 1. On continue cette matinée en musique, Coldplay avec Burna Boy, Eliana et Little Sims. We Pray sur Medi 1.

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6: Bienvenue si vous nous rejoignez sur Midi 1, il est tout juste 8h passé de 15 minutes. Avec notre invité ce matin, on revient sur la crise migratoire de SEPTA et sur la nécessité de nouvelles directives européennes après cette vague d'immigration. On en parle donc avec notre invité de la matinale. Et pour en parler, nous recevons Jean-François Poli, avocat et directeur de l'Institut méditerranéen de droit et de géopolitique. Bonjour.
7: Bonjour.
6: Et merci d'être avec nous sur Midi 1. Alors, un rappel des faits très rapide. Jeudi dernier et la semaine dernière de manière générale, des milliers de personnes ont traversé à pied ou à la nage la frontière qui sépare le Maroc de l'enclave espagnole de SEPTA, provoquant une crise migratoire inédite. Selon un dernier bilan des autorités espagnoles, 75 personnes ont perdu la vie. Hier, les pays européens, les ministres de l'Intérieur des pays membres de l'Union européenne se sont rassemblés autour de la question de la protection des frontières extérieures de l'Union européenne. Alors une première question, Jean-François Poli, quelles sont les alternatives peut-être au tout sécuritaire européen qui visiblement a en tout cas créé des appels d'air dans ces moments de crise migratoire? Comment est-ce que l'Europe pourrait changer ses directives?
7: Alors, je pense que la seule solution, c'est d'avoir une vision globale du problème et de mettre en place une coopération avec l'ensemble des pays qui sont à la frontière sud de l'Europe et notamment avec le Maroc pour prendre des accords, pour mettre en place un certain nombre de processus pour éviter, anticiper ce genre de mouvement et en toute bonne intelligence et en toute bonne coopération faire en sorte qu'on anticipe, on puisse prévenir tous ces phénomènes, ce qui suppose une anticipation encore une fois et une vision globale pour permettre de faire face.
6: Alors, cette crise à SEPTA, elle est le symptôme d'un système plus général de contrôle si rigide, je le disais, qu'il transforme la moindre brèche en un déferlement incontrôlable. C'est le paradoxe un peu des politiques de fermeture des frontières. Est-ce qu'on peut vraiment traiter symptomatiquement, de manière isolée, chaque crise par un tour de vis supplémentaire? Est-ce qu'il ne faut pas plutôt remettre en question l'ensemble du système? Et quel pourrait être le rôle du Maroc, vous en parliez, dans cette réorganisation, on va dire, dans cette responsabilité partagée?
7: Alors, c'est un rôle essentiel. Le Maroc est un État souverain qui protège évidemment ses frontières et ses concitoyens. Et la présidente de la Commission européenne, lors de cette crise, a reconnu et a indiqué précisément que le Maroc était un, un partenaire stratégique important.

0: en particulier, a-t-elle souligné, dans les efforts de l'Union européenne pour lutter contre le trafic de migrants et l'immigration clandestine. Et ça signifie bien que l'Union européenne a bien perçu l'importance du Maroc et le rôle stratégique qu'il pouvait jouer. Et la même présidente, donc Ursula von der Leyen, a reconnu que la stabilité des frontières sud de l'Union européenne reposait en grande partie sur le rôle du royaume pour contrôler un phénomène qui dépasse largement son territoire. C'est important aussi cette approche, parce que la présidente de l'Union européenne reconnaît que c'est une vision globale qui doit être mise en place, et que ça dépasse le seul territoire marocain. Et le Maroc, évidemment, est confronté à ce phénomène de poussée migratoire qu'il doit gérer lui-même également. Il a un rôle essentiel. Dans ce cadre, oui.
1: Alors, vous le disiez, hein, c'est un phénomène qui concerne tous les pays d'Afrique du Nord. Est-ce que la création de centres de rétention, comme on a vu l'Italie impulser cette initiative avec l'Albanie, ou bien le traitement des demandes d'asile hors d'Europe, hein, on a le cas tunisien, est-ce que ce sont des alternatives qui peuvent vraiment fonctionner?
0: Alors, ça paraît quand même compliqué, parce que ça fait des appels d'air et des points de concentration vers des points déterminés. Et de toute façon, il faudra gérer les personnes qui sont en rétention, et pour déterminer s'ils peuvent entrer sur le territoire ou s'ils ne peuvent pas entrer sur le territoire. Et de toute façon, je ne pense pas que ce soit une solution satisfaisante, parce que ça veut dire que c'est le pays qui est concerné par le centre de rétention qui va devoir gérer l'ensemble de la problématique. Alors que peut-être est-il plus judicieux de tenter de prendre des mesures importantes pour lutter contre les réseaux mafieux ou les réseaux de trafiquants qui se servent de ces problèmes migratoires pour mettre en place des trafics qui sont fort lucratifs pour eux. Et la lutte contre ces réseaux, contre ces mafias, est sans doute le point essentiel, plutôt que de prendre le problème en bout de course en disant on fait un centre de rétention, et ensuite le pays sur le territoire duquel se trouve le centre va gérer. Ça fait un appel, encore une fois, un appel d'air. Parce que les migrants potentiels se disent on ira jusqu'à ce point, et ils peuvent affluer sur ce point. Donc c'est pas alors évidemment, il faut bien évidemment prévoir des points où on va permettre de traiter un certain nombre de personnes qui sont arrivées, mais il faudrait agir en amont, encore une fois, de façon globale, pour lutter contre, identifier les réseaux de trafic, lutter contre eux pour tarir à la source les potentiels mouvements migratoires.
1: Alors, pour citer les chiffres donnés par Frontex, hein, on va dire le système de frontières européen de sécurité, de surveillance aux frontières européennes, l'immigration illégale était à 511 000 personnes à peu près entrées illégalement sur le territoire de l'Union européenne en 2016. En 2026, on a des premiers chiffres qui sont à 178 000. On voit donc une large baisse en 10 ans de l'immigration. Est-ce que la réaction européenne n'est pas un peu exagérée? Je pense surtout aux partis de droite et d'extrême droite qui ont amplifié, notamment sur les réseaux sociaux, peut-être aussi ces chiffres. Est-ce que une réponse, comme on le disait, du tout sécuritaire est-elle vraiment nécessaire face à ces chiffres?
0: Alors, effectivement, c'est une bonne question. Se mêlent dans ces situations des problèmes de politique intérieure des différents États membres, qui veulent montrer aussi à leur électorat qu'ils sont fermes s'agissant des problématiques d'immigration. Et donc, ils ont intérêt à amplifier le phénomène pour dire, voyez, nous défendons parfaitement vos intérêts, et vous pourrez compter sur nous, vous pouvez compter sur nous. Et donc, ça fait partie de réactions qui relèvent de la politique intérieure et qui ne sont pas forcément en lien, et en l'espèce, c'est le cas, avec une réalité migratoire. Donc, il faut toujours raison garder.

0: et observer les faits tels qu'ils sont avérés, et faire la différence entre une réalité et des faits, et des mouvements politiques qui ont un agenda particulier et qui entendent utiliser le moindre fait pour faire prospérer leur politique, leurs argumentaires politiques et leurs fonds de commerce par rapport à leurs électeurs, bien évidemment.
1: Alors, l'approche marocaine insiste hein, sur l'abandon d'une simple logique de sous-traitance au profit donc d'un co-développement, d'une responsabilité partagée. Ça implique une co-gestion maroco-espagnole et donc euro-africaine. Cette co-gestion, est-ce qu'elle permettrait aussi de, on va dire, s'améliorer sur le volet humanitaire?
0: Alors, bien évidemment, quand on coopère, quand on collabore, déjà on peut anticiper, on peut identifier le début du phénomène dès qu'il se présente, et les deux parties peuvent mettre en place des protocoles qui viseront à protéger au mieux ces populations qui sont soumises à des fortes contraintes et qui sont souvent manipulées par un certain nombre de puissances et d'intérêts étrangers et qui vont ensuite faire ces déplacements parfois en masse. Et donc, évidemment, ça, la coopération améliore toujours parce que les deux ou trois parties concernées vont se mettre d'accord, vont unir leurs moyens, vont unir leurs compétences. Et du point de vue humanitaire, ça peut être aussi important parce que, encore une fois, on va anticiper et on va pouvoir mettre en place les moyens pour répondre aux flux potentiels et les gérer de façon satisfaisante par rapport aux standards internationaux du droit humanitaire.
1: Alors, du point de vue du Maroc, à présent, il faut donc repenser cette coopération et il y a une question aussi qui est soulevée sur les réseaux par des chercheurs, voilà, une question qui est soulevée, celle de ces enclaves espagnoles sur le territoire marocain. Est-ce qu'il faut repenser le statut de ces enclaves?
0: Alors, tout d'abord, le statut est déjà un statut particulier puisque SEPTA n'appartient pas à l'espace Schengen. C'est un territoire qui est dans une situation de dérogation. Ça veut dire que quand on peut rentrer sur ce territoire, il est sous contrôle espagnol, mais ce n'est pas une porte d'entrée directe vers l'Union européenne, ce qui a sans doute généré les difficultés de gestion. Ensuite, effectivement, on peut poser la question de façon plus large, mais ça dépendra de négociations entre les deux États pour régler la question d'une modification du statut de cette enclave espagnole en territoire marocain. Mais ça dépendra de relations, enfin de discussions, de négociations entre l'Espagne et le Maroc au plus haut niveau, bien évidemment, pour envisager une évolution sur ce plan.
1: Alors, une dernière question, Jean-François Poli. Une nouvelle externalisation de cette crise migratoire par l'Union européenne, est-ce que ça ne remet pas finalement tout le poids sur les pays du Maghreb? On vient d'en parler. Est-ce que ça ne remet pas le poids humanitaire, le poids de la gestion? Est-ce que il ne faudrait pas que les Européens adressent cette question plus frontalement et en vraie co-gestion avec les pays du Maghreb?
0: Oui, bien évidemment. D'ailleurs, le Maroc a affirmé qu'il était un partenaire souverain et non pas un sous-traitant, et que, quoi qu'il en soit, il avait toujours assumé une responsabilité qui devait être une responsabilité partagée. Donc, on peut pas, évidemment, de toute façon, ça serait contre-productif, et si l'Union européenne ne le comprend pas, elle ira droit à la catastrophe. Alors, on ne peut pas faire peser toute la pression et toute la gestion sur les pays qui sont à la frontière sud de l'Union européenne. Ce ne serait pas juste d'une part, ce ne serait pas réaliste d'autre part. Et puis les pays qui sont à la frontière sud de l'Union européenne, dont le Maroc, sont des États souverains, ils peuvent très bien dire, écoutez, nous ne sommes pas, et ce qu'ils ont dit à juste titre, nous ne sommes pas un sous-traitant de l'Union européenne. Nous menons notre politique, nous défendons nos frontières. Et d'ailleurs, bon, l'Union européenne.

0: européenne semble l'avoir compris, puisque la présidente de l'Union européenne a indiqué que il fallait que le royaume jouait un rôle essentiel et était un partenaire qui de premier plan, et en conséquence c'est un partenaire stratégique. Ce qui semble indiquer que l'axe d'approche est plutôt une coopération plutôt que une action qui viserait à sous-traiter et à considérer les États de la frontière sud comme des acteurs de second plan.
1: À voir donc
0: Donc il semble bien que l'Union européenne l'ait compris, mais bon.
1: à voir comment la coopération s'organisera donc dans les mois ou dans les années à venir. Merci beaucoup, Jean-François Poli. Je le rappelle, vous êtes avocat et directeur de l'Institut méditerranéen de droit et de géopolitique. Merci d'avoir répondu à nos questions sur Média 1.
0: Merci à vous.
1: Et bonne journée à vous. Bienvenue si vous nous rejoignez sur Média 1. Restez avec nous.

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1: Dans un instant, le retour de l'actualité sur Midi. Avant ça, on jette un coup d'œil à la météo. Au Maroc, des températures très estivales en ce mercredi 5 août. 27 degrés pour Rabat, Casablanca et Tanger. Il fera 29 à Safi, 30 degrés à Agadir, prévoyez 32 à Essaouira, 33 degrés pour Nador, 34 à Fès, 36 à Oujda, 37 degrés à Laayoune, 40 degrés pour Marrakech et Rachidia. Mélanie Pinto est de retour en studio. Il est tout juste 8h30 et c'est l'heure d'une nouvelle édition du journal. Rebonjour Mélanie.
2: Rebonjour Lina, bonjour à toutes et à tous.
1: Et c'est à la une de l'actualité. C'était le 4 août 2020. Le port de Beyrouth explose deux fois.
2: Des milliers de vies perdues, des maisons parties en fumée, l'économie de tout un pays en berne. Hier, des centaines de personnes étaient présentes à la commémoration à Beyrouth. Est-ce le jour J pour la réouverture du détroit d'Hormuz ? C'est en tout cas ce qu'espère Donald Trump. Une annonce du président américain hier soir, alors que la guerre continue depuis maintenant 5 mois. On fera le point dans cette édition.
1: Et l'Union européenne se rabiboche avec Madrid.
2: Oui, virulent et divisé hein, suite aux événements dramatiques de Ceuta la semaine dernière. Une réunion de 3 heures a suffi aux 27 de revenir à un discours plus doux. Détail de la visioconférence d'hier à venir. Le cœur de la Grèce antique en proie aux flammes. Depuis plusieurs jours, les pompiers grecs luttent contre un violent feu aux portes d'Athènes. En cause, la sécheresse, la canicule, mais aussi le tourisme de masse. Explication en fin de journal.
1: À la une de l'actualité au Liban, cela fait 6 ans depuis la double explosion dans le port de Beyrouth.
2: Et au plus de 235 personnes ont été tuées, plus de 6500 blessés et des centaines de milliers de sans-abri. La ville panse toujours ses plaies et les familles des victimes attendent inexorablement réparation devant la justice. Amélie David était à la commémoration hier à Beyrouth.
3: Des centaines de personnes convergent vers le port de Beyrouth pour rendre hommage aux victimes du 4 août. Elsie Jabour n'a pas été affectée directement, mais pour elle, cela reste important de venir. Elle explique.
4: Chaque année, je viens avec mes enfants, juste pour être à côté des gens qui ont perdu un membre de leur famille. Parce que c'est pas facile de perdre un membre de la famille sans savoir pourquoi. Qu'est-ce qui s'est passé? C'est quoi la raison? C'est à cause de qui? On ne sait pas encore.
3: À quelques mètres d'elle, Mia Naja est elle aussi venue rendre hommage aux victimes. Un moment important pour cette étudiante, Mia Naja.
5: En fait, j'essaye de venir chaque année parce que je trouve que c'est hyper important de se souvenir, surtout qu'il n'y a toujours pas eu de justice qui a été faite. Et c'est de plus en plus important parce qu'on sent que chaque année, il y a moins de gens qui viennent, il y a moins de gens qui ont envie d'être impliqués, de se rappeler de ce qui s'est passé, parce que c'est douloureux pour tout le monde.
3: Tout le monde se rassemble face aux silos éventrés. Zeyna Saab brandit le portrait d'une des victimes. Elle veut que justice leur soit rendue.
6: Pour nous, ce que nous voulons, c'est accélérer la justice. Nous voulons que justice soit rendue, parce que lorsque la justice sera enfin rendue, alors le retrait israélien se concrétisera également.
3: Si le processus judiciaire suit son cours sans encombre, un procès pourrait s'ouvrir dans les prochains mois. Beyrouth, Amélie David pour Midi 1.
2: Et c'est dans ce contexte qu'Israël et le Liban ont entamé hier une 7e session de discussion en Italie sous médiation américaine. Des discussions qui portent sur le retrait successif des Israéliens du sud du pays du Cèdre qui doivent durer jusqu'à ce jeudi selon le département d'État américain Tommy Pigott.
1: Alors même qu'Israël ne se retirera pas de la bande de Gaza.
2: Benjamin Netanyahou vient de confirmer que Tel Aviv n'avait pas accepté le plan pour Gaza soutenu par Washington. Une annonce du Premier ministre israélien dans une vidéo publiée hier sur ses réseaux sociaux, après avoir rencontré lundi le Conseil de paix, une institution créée de toutes pièces par le président américain en janvier, chargée de mettre en œuvre la deuxième phase du plan de paix de Gaza. Cette deuxième phase comprend le désarmement complet du Hamas en échange du retrait des soldats israéliens de l'enclave exsangue, un compromis qu'avait accepté il y a 4 jours le mouvement palestinien. On reste dans la région, Lina, car aujourd'hui, mercredi, peut-être un jour pour le détroit d'Ormuz, un accord sur le passage maritime où transite d'habitude 20% du pétrole mondial pourrait être conclu aujourd'hui, selon Washington. Et ce, malgré une avancée très volatile des négociations avec Téhéran. Bonjour Arnaud Dalmas.
7: Bonjour Mélanie, bonjour Lina, bonjour à toutes et à tous.
2: Et ce matin, nous avons plus d'informations.
7: Exactement, le média Axios évoque un accord de 60 jours, où Oman jouerait un rôle central. Les eaux contrôlées par le sultanat accueilleraient tous les navires sortant du détroit d'Ormuz, sans péage ni droit de passage. La prudence reste tout de même de mise, Mélanie, car rien n'est encore scellé.
2: Les dernières déclarations de Donald Trump sont pourtant plus affirmées, Arnaud.
7: Une interview du président américain a été diffusé cette nuit au micro de Fox News. Je vous propose d'écouter un extrait.
8: Le détroit est sur le point de rouvrir. Sinon, l'Iran sera frappé très durement. Et le cas échéant, le détroit va aussi rouvrir. Nous sommes capables de mener une grande opération, plus impressionnante que lors de la Seconde Guerre mondiale. Ils m'ont appelé et m'ont supplié de discuter. Et j'ai bien sûr accepté de discuter.
7: L'ex-ministre de l'Immobilier a aussi profité de l'occasion pour distiller quelques piques contre ses prédécesseurs, qui a, d'après l'actuel président américain, contrairement à ce dernier, qui n'ont pas réussi à classer le dossier iranien, la réalité du terrain semble plus compliquée, même si Donald Trump reste sur sa ligne de conduite.
8: Nous avons eu de très bonnes discussions. Certains Iraniens se sont amusés à démentir. Ils mentent, c'est incroyable. Mais ce n'est pas grave, il y a bien des échanges. La chose qui prime est l'action. Ils veulent conclure un accord, nous verrons bien par la suite. Et s'ils ne veulent vraiment pas conclure un accord, tout ça va mal finir.
7: Donald Trump a aussi précisé qu'il a, je cite, « le temps », et ce, malgré l'approche des mid-terms et un conflit toujours plus long.
2: Merci Arnaud Dalmas pour ces précisions. La guerre, elle continue avec des bombardements sporadiques. Ce matin, les Houthis revendiquent une attaque de missiles contre un pétrolier saoudien dans le nord de la mer Rouge.
1: Une nuit d'horreur dans la capitale ukrainienne, c'était la nuit dernière.
2: Oui, les images qui nous parviennent ce matin, Lina, sont saisissantes. Kiev à feu et à sang, et les pompiers en sueur sur les lieux des attaques de missiles russes. Au moins 17 personnes ont été tuées selon les autorités locales. L'armée de l'air ukrainienne souligne que l'Ukraine n'a pas pu abattre un seul des 28 missiles russes tombés pendant la nuit. Dans la foulée, le président Volodymyr Zelensky a de nouveau exhorté ses alliés à fournir à l'Ukraine des intercepteurs de missiles balistiques qui, selon ses mots, auraient pu sauver des vies cette nuit.
1: Plus doux et plus conciliant, c'est la posture adoptée par les 27 face à Madrid hier.
2: Les ministres de l'Intérieur de l'Union européenne avaient demandé une réunion d'urgence en visioconférence suite aux événements de SEPTA. L'objectif, remettre les pendules à l'heure concernant la politique migratoire européenne malgré leurs différentes approches. Après plus de 3 heures de discussion, les résultats sont minces, on joue à l'apaisement et on essaie tant bien que mal de recoller les morceaux. Victor Guillot, notre correspondant à Bruxelles, nous en dit plus.
9: Les premiers mots lors de la conférence de presse de Magnus Brunner, le commissaire aux migrations qui a suivi la réunion, étaient ceux du rassemblement. Des mots pour l'Espagne, le commissaire affirmant que l'Union était solidaire de Madrid. Du côté des pays, le Danemark, qui on le sait est sur la ligne dure face à l'immigration, s'est félicité de la réponse espagnole face à la crise. On le voit, le ton est beaucoup plus doux que ces derniers jours, alors que dans le même temps, le ministre de l'Intérieur espagnol a lui-même reconnu un climat constructif. Ce qui s'est passé à Ceuta montre en tout cas que l'Union sait protéger ses frontières, selon le commissaire Brunner.
10: L'Europe a réussi ce test. Personne n'a réussi à pénétrer dans l'espace Schengen et la sécurité aux frontières a été rapidement assurée. La clé maintenant pour l'Union européenne, c'est d'agir dans l'unité et de dresser les bonnes conclusions après ces événements.
9: Plus concrètement, le commissaire a rappelé qu'il fallait néanmoins rester vigilant et renforcer la surveillance des frontières extérieures en appliquant les outils déjà à disposition, en les appliquant mieux, notamment ceux du pacte migratoire entré en vigueur en juin dernier et qui permet des retours plus rapides des demandeurs d'asile déboutés ainsi qu'une accélération des procédures lors des demandes. Pas d'annonce tonitruante donc, et à propos des fractures apparues entre États membres ces derniers jours, seul un communiqué du Conseil européen y fait discrètement allusion, reconnaissant que la communication en période de crise pourrait être améliorée et qu'elle devrait être plus cohérente. Victor Guillot, Bruxelles, pour Médien.
2: Pour rappel des faits, Lina, jeudi dernier, des milliers de Marocains ont traversé à pied ou à la nage la frontière entre le Maroc et l'enclave espagnole, provoquant une crise migratoire inédite. Selon un dernier bilan des autorités espagnoles, 75 personnes ont perdu la vie. Toujours dans notre région, le syndicat national des journalistes tunisiens a dénoncé une détérioration grave et sans précédent de la liberté de la presse et d'expression dans le pays, dans un rapport d'activité qui couvre la période de janvier 2025 à juillet de cette année. Il a été publié à l'issue de sa deuxième assemblée générale ordinaire. Le SNJT rappelle notamment que les journalistes, nos confrères Mourad Zridi, Boran Msaïs et Zaïd Elhani demeurent, eux, emprisonnés.
1: Athènes est en proie aux flammes.
2: Depuis 5 jours consécutifs, les pompiers grecs luttent contre des feux de forêt à 60 km de la capitale. Selon ces derniers, la situation s'est nettement améliorée. Plus de 13 000 hectares sont affectés, selon un nouveau bilan de l'Observatoire européen Copernicus cité par des médias. Alors pour Gilles Boeuf, le pays manque d'eau pour éteindre ces feux, car cette ressource s'amenuise de jour en jour. Et parmi les facteurs aggravants de ces carences hydriques, le tourisme de masse. Lina, écoutez ce biologiste océanographe et professeur émérite à l'Université de Sorbonne.
11: La Grèce est particulière parce que la Grèce est une infinité d'îles plus ou moins grandes, et puis un bout de continent. Et là, le nord d'Athènes, que vous le signaliez en ce moment, est en feu. Et par exemple, il y a des îles, il n'y a plus d'eau. C'est-à-dire, au robinet, il n'y a plus d'eau qui coule. Les eaux libres, les eaux douces de l'île en question ne sont plus là. Donc la Grèce, il va falloir qu'ils arrivent à s'équiper de stations petites, île par île, pour être certain, effectivement, que ça puisse marcher. Et forcément qu'on ira vers une limitation du tourisme. La question qu'on se pose aujourd'hui, est-ce que le tourisme de masse est compatible avec des zones où les risques d'incendie sont absolument gigantesques, que c'est compatible d'avoir beaucoup d'humains qui viennent dans des régions où, justement, l'eau est rare. Et nous, on le voit très bien en Grèce ou ailleurs, si vous voulez, c'est qu'il n'y a pas assez d'eau pour les pompiers, pour éteindre des incendies. Il n'y a pas assez d'eau pour la flotte touristique, parce que vous avez des zones où, effectivement, le tourisme consomme plus d'eau que le pays le reste de l'année.
2: L'analyse de Gilles Boeuf, il est donc biologiste, océanographe et professeur émérite à l'Université de Sorbonne. Il répondait aux questions d'Éline Roussel.
1: Et enfin, cette dernière information qui nous emmène, Mélanie, de l'autre côté de l'Atlantique.
2: Les relations sont tendues entre le Brésil et l'Argentine. Brasilia a demandé le départ du Brésil de l'ambassadeur argentin. Ce pic inédit de tension entre les deux géants voisins d'Amérique du Sud intervient sur fond d'insultes répétées du président ultra-libéral argentin Javier Milei envers son homologue de centre-gauche, Luis Inácio Lula da Silva, qui avait déjà valu la semaine dernière le rappel de l'ambassadeur brésilien à Brasilia pour consultation.
1: Merci beaucoup Mélanie Pinto pour ce point complet sur l'information. Vous laissez votre place Mélanie à Alice Alaïdine qui arrive en studio pour une nouvelle édition de Sport Matin. Rebonjour Alice.
12: Rebonjour Lina, bonjour. Bonjour. Bonjour Mélanie.
1: Bah alors Ali. C'est bien.
12: Il faut saluer tout le monde. Mais je vais parler toute la matinée. Mais...
1: Voilà, ça arrive le matin, on a des petites confusions. Pas de confusion par contre sur le sport,
12: non, pas
1: Ali.
12: Pas du tout.
1: Et du football pour commencer avec des clubs marocains qui poursuivent leur préparation pour la nouvelle saison.
12: Oui, à l'approche de la rentrée, les pensionnaires de la Botola Pro Inouï s'activent cette semaine. Le Wydad de Casablanca a effectué sa première séance d'entraînement de la pré-saison sous la houlette de Paulo Sergio, le nouvel entraîneur portugais des Rouges en vue de la saison 2026-2027. Cette séance a été marquée par la présence des 5 recrues estivales du club. Yahya Jabran, Ayman Al-Hassouni, Yahya Atiatlah également, avec un Hakim Ziyech présent qui a pris part à cette première séance collective. Les Rouges veulent commencer un nouveau chapitre après une dernière saison ratée, il faut le dire. C'est l'ambition du nouveau coach de l'équipe, Paulo Sergio, qu'on écoute.
13: Je connais la réalité de Wydad. Je suis très heureux d'avoir signé ce contrat-là parce que je veux faire part de l'histoire de ce grand club. C'est un grand challenge. Ben, je suis très heureux d'être ici, de travailler tous les jours trop fort, très sérieusement, parce qu'on peut, aller au bout et gagner des titres que, on a besoin dans un club comme Wydad.
12: Voilà donc Paulo Sergio, l'entraîneur portugais du Wydad de Casablanca, qui veut réussir sa première saison avec le club casablancais. De son côté, la Renaissance sportive de Berkane a officiellement nommé le technicien capverdien Boubista au poste d'entraîneur. L'ancien sélectionneur du Cap-Vert, qui a notamment pris part à la Coupe du Monde, succède au Tunisien Moïn Chabani et découvre à 56 ans la Botola Pro. Les détails, c'est avec Mohamed Amimi.
14: L'entraîneur mondialiste arrive avec une solide réputation après avoir marqué l'histoire du football capverdien en qualifiant les Requins Bleus pour la Coupe du Monde où son équipe a atteint les 16e de finale à l'issue d'un parcours mémorable bien avant. Ses performances lui ont également valu le titre de meilleur entraîneur africain de l'année 2025 lors des CAF Awards. L'entraîneur capverdien veut réaliser de belles choses avec la renaissance de Barkhane. Ce sont les premiers mots de Pedro Brito alias Bobista après avoir pris les commandes du club oriental.
15: Je suis très honoré de diriger ce grand club. Je compte sur le soutien de nos supporters tout au long de cette saison. Je suis très motivé et je veux réaliser de belles choses avec cette équipe. J'espère qu'ensemble, nous pourrons célébrer des titres en fin de saison avec nos supporters.
14: Désormais à la tête de la renaissance de Berkane, Bobista aura pour mission de poursuivre la dynamique du club, de maintenir les oranges au sommet du football marocain et de viser de nouveaux succès sur la scène continentale, notamment en Ligue des Champions, la saison prochaine.
12: Voilà donc, la renaissance sportive de Berkane veut se donner les moyens de faire une saison de haut niveau, que ce soit en championnat, en Coupe du Trône ou en Ligue des Champions d'Afrique.
1: On reste en Afrique. Hervé Renard est de retour en Côte d'Ivoire.
12: Oui, l'histoire se répète entre Hervé Renard et la Côte d'Ivoire. La Fédération ivoirienne de football a annoncé hier le retour du technicien français à la tête des éléphants, quelques jours après la fin du mandat d'Emers Faé, dont le contrat n'a pas été renouvelé. À 57 ans, Renard retrouve une sélection qu'il avait dirigée entre 2014 et 2015, une première aventure marquée par le sacre à la Coupe d'Afrique des Nations 2015, son deuxième titre continental après celui remporté avec la Zambie en 2012. En Europe, le FC Barcelone a officialisé hier le prêt de Marc-André Ter Stegen à l'Ajax Amsterdam jusqu'à la fin de la saison. En manque de temps de jeu et freiné par une blessure lors de son passage à Gérone, le gardien allemand de 34 ans tentera de retrouver son meilleur niveau aux Pays-Bas. L'international allemand a pour rappel durablement marqué l'histoire du club catalan, vainqueur de la Ligue des Champions 2015 et détenteur de 21 trophées sous le maillot Blaugrana. Ter Stegen a disputé 423 matchs avec le FC Barcelone. Enfin, dans le reste de l'actualité, Gianni Infantino, dans le viseur de l'UEFA, est lâché par quelques hauts gradés de la FIFA, a convoqué une réunion de crise au Maroc aujourd'hui avec des responsables de l'instance pour tenter de sauver sa place au sommet de la structure. Plus isolé que jamais, le président de la FIFA paie son projet finalement avorté d'ouverture aux investisseurs privés à moins d'un an du scrutin présidentiel de la FIFA prévu en mars 2027, également à Rabat au Maroc. Gianni Infantino est donc sous une pression croissante.
1: Allez, on change de discipline pour parler tennis. Carlos Alcaraz qui repousse encore sa reprise.
12: Oui, éloigné des cours par une blessure au poignet depuis le mois d'avril, le numéro 2 mondial ne participera pas au Master de Cincinnati qui démarre la semaine prochaine. Ce sont les organisateurs qui ont officialisé la nouvelle hier soir tout en soulignant et souhaitant le meilleur dans la récupération pour le joueur espagnol. L'espagnol qui n'a plus joué depuis le tournoi de Barcelone. Enfin, le golf, le prochain British Master, ce qui aura lieu du 27 au 30 août marquera le début du processus de qualification de la Team Europe, double tenante de la Ryder Cup. Comme pour les deux dernières éditions, le capitaine Luke Donald choisira également 6 joueurs invités. A noter que l'édition 2027 se disputera du 13 au 19 septembre de 2027 à Dartmanor. Ça sera en Irlande.
1: Ali Salahedine pour ce point complet sur l'actualité sportive. Bienvenue si vous nous rejoignez sur Médian. Il est 8h, passé de 48 minutes. Et cet été, ce mois d'août en particulier, on revisite des dates clés de l'histoire du monde. Et Mehdi Jaziri remonte le temps pour nous dans son éphéméride. Alors aujourd'hui, retour au 5 août 1962, date de la mort de l'une des actrices hollywoodiennes les plus connues, Marilyn Monroe. Retour donc sur la vie de l'artiste dans l'éphéméride du jour.
16: Nous sommes le 5 août 2026, il y a 64 ans, 23 376 jours, le 5 août 1962, le monde se réveille sous le choc. À Los Angeles, la femme la plus célèbre de l'époque est retrouvée morte dans sa maison de Brentwood. Elle s'appelle Marilyn Monroe, elle a 36 ans. Son corps est découvert dans sa chambre, allongé sur son lit, entouré de médicaments. L'enquête conclut à un suicide probable. Attention, chaque mot a son importance. probable. Même aujourd'hui, les circonstances exactes de sa mort continuent d'alimenter des spéculations. Mais derrière l'icône glamour se cache une histoire bien plus sombre. Marilyn, née Norma Jane Morteson, n'a jamais connu son père. Sa mère souffre de graves troubles psychiques. L'enfant passe son enfance entre famille d'accueil et orphelinat. Et tout ça, ça marque. Toute sa vie, Marilyn cherchera une stabilité qui lui a manqué. L'actrice n'était pas qu'une blonde naïve comme Hollywood l'affichait. Elle était également une grande lectrice. Elle possédait une bibliothèque de plusieurs centaines d'ouvrages. Ça allait de Dostoïevski à Freud. Et elle était aussi patronne de sa propre société de production. L'idée était de reprendre le contrôle de sa carrière, une démarche presque révolutionnaire pour une actrice des années 50. Petit paradoxe, quelques semaines avant sa mort, alors que sa carrière semble battre de l'aile, Marilyn prépare en fait son retour. Le photographe George Barris parle d'une femme optimiste. Elle évoque, selon lui, de nouveaux projets et un nouveau départ. Sa disparition nourrit assez rapidement des rumeurs. Ses liens supposés avec le président John Kennedy et son frère Robert donnent naissance à beaucoup de théories. En 1982, l'affaire est même réexaminée. La conclusion de départ est finalement gardée. Aujourd'hui encore, Marilyn Monroe ne rentre dans aucune case. D'une part, grand symbole de beauté et de réussite, mais d'autre part, figure d'une femme qui a passé sa vie à tenter d'échapper à son personnage artificiel. Tout le monde connaissait Marilyn, mais personne ne connaissait Norma Jane.

0: Ravie de vous retrouver en ce début de journée, en espérant que tout se passe à merveille pour vous. C'est parti donc pour le premier café de la matinée. Notre ami Tawfiq à la réalisation, un bon petit programme en perspective. Je vous donne les détails.
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0: Alors aujourd'hui, on va parler de schémas répétitifs et plus précisément, pourquoi est-ce qu'on répète toujours les mêmes schémas en amour, au travail ou en amitié, et surtout le rôle de l'inconscient dans tout ça. Une discussion qui se fera en compagnie de Nasser Lemnei, il est thérapeute, expert en Theta Healing. Un peu plus tard, on parlera du popcorn brain, ou quand notre cerveau saute d'une idée à l'autre. On parlera également, dans un tout autre registre, de minimalisme émotionnel. Ici, le vrai luxe, c'est tout simplement la paix intérieure. Je vous donnerai tous les détails dans un tout petit moment. Restez avec nous pour ne rien rater de tout ça. En attendant, je vous propose un son qui date, mais bien sûr qui fait toujours du bien. J'ai nommé Dante Thomas pour Miss California. Très très belle écoute.

0: Et si vous venez à peine de nous rejoindre comme convenu sur nos deux antennes, d'ailleurs Maghreb et Afrique, c'est l'heure pour nous de recevoir Nasser Lemnii, il est thérapeute expert en Theta Healing, pour parler en gros aujourd'hui des schémas répétitifs et surtout le rôle de l'inconscient dans tout ça. Nasser Lemnii, bonjour. Bonjour Nasser.
1: Bonjour Sima.
0: Comment ça va? Ça va très très bien et vous?
1: Ça va, très bien, merci.
0: Un plaisir de vous recevoir aujourd'hui et de parler de cette thématique, justement, les schémas répétitifs. C'est vrai que des fois, on a l'impression de revivre, on va dire, les mêmes histoires, que ce soit en amour, en amitié ou même au travail. Cette impression d'attirer un petit peu souvent le même type de personnes ou les mêmes situations. Comment est-ce qu'on peut... expliquer
1: Karima,
0: tout ça
1: pardon.
0: En quelque sorte.
1: Il faudrait juste basculer sur le micro du studio.
0: On est sur le micro du studio. Je crois qu'il y a un petit problème technique. On rappelle dans un tout petit moment. Restez avec nous et Nasser, on vous rappelle dans quelques minutes. Restez avec nous. On écoute un petit Don Omar et Lucenzo pour Danza Kuduro. Excellente écoute.

Restez avec nous dans un tout petit moment pour la deuxième partie de ce premier café. Nous serons en direct avec Nasser Lemnié pour parler donc comme prévu des schémas répétitifs. Mais pour l'heure, on s'intéresse ensemble au popcorn brain, ou quand notre cerveau saute d'une idée à l'autre. Vous est-il déjà arrivé de commencer, on va dire, à regarder par exemple une vidéo, de répondre à un message en même temps, de jeter un œil à vos réseaux sociaux, puis de revenir à votre vidéo sans vraiment savoir ce que vous regardiez au départ? Si cette scène vous semble familière, vous souffrez peut-être d'un phénomène de plus en plus répandu, le popcorn brain ou cerveau popcorn. Ce terme, imaginé par le chercheur américain David Levy, décrit en fait un cerveau qui saute constamment d'une information à une autre, exactement comme des grains de maïs qui éclatent dans une casserole. Notifications, vidéos courtes, emails, réseaux sociaux, actualités en continu, notre attention est sollicitée à chaque instant. Résultat, notre cerveau s'habitue à recevoir des stimulations permanentes et finit par avoir du mal à se concentrer sur une seule tâche pendant plusieurs minutes. Les spécialistes d'ailleurs, explique que ce phénomène peut avoir des conséquences bien réelles. Difficulté à lire un livre jusqu'au bout, incapacité à suivre une conversation sans consulter son téléphone, perte de concentration au travail, fatigue mentale ou encore impression d'être constamment débordé. Alors le plus surprenant, c'est que nous avons parfois l'impression d'être plus efficaces en faisant plusieurs choses à la fois. Pourtant, les neuroscientifiques rappellent que notre cerveau ne fait pas réellement du multitâche. Il passe simplement très vite d'une activité à une autre. Et ce va-et-vient permanent demande beaucoup d'énergie, augmente les erreurs et réduit notre capacité de mémorisation. Alors, faut-il jeter son smartphone? Bien sûr que non. Les experts recommandent plutôt de retrouver, on va dire, une relation plus équilibrée avec les écrans, par exemple désactiver les notifications non essentielles, éviter de consulter son téléphone dès le réveil ou encore s'accorder des moments sans écran pendant les repas ou avant de dormir. Une autre méthode consiste à entraîner progressivement son attention, les

0: quelques pages d'un livre sans interruption, marcher sans écouter de musique ni regarder son téléphone, ou encore consacrer 20 minutes à une seule tâche avant de passer à la suivante. Ces petits exercices permettent au cerveau de retrouver peu à peu sa capacité de concentration. Enfin, il est important de s'autoriser à s'ennuyer. C'est très important. Cela peut sembler étrange, mais les psychologues expliquent que les moments où l'esprit vagabonde sont souvent ceux où naissent les meilleures idées. Notre cerveau a aussi besoin de silence, de pause et de calme pour récupérer. Le popcorn brain n'est donc pas une maladie, mais un signal de notre époque hyperconnectée. La bonne nouvelle, c'est qu'en adoptant quelques habitudes simples, il est tout à fait possible de reprendre le contrôle de son attention. Après tout, dans un monde où tout cherche à capter notre regard, la véritable richesse est peut-être devenue notre capacité à rester pleinement concentré sur une seule chose à la fois. Voilà ce qu'on pouvait dire de ce phénomène, donc j'ai nommé le popcorn brain. Restez avec nous, on se retrouve dans un tout petit moment pour la suite de ce premier café. En attendant, je vous laisse avec Champol et Sacha pour I'm Still In Love With You. Très très belle écoute.
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Et c'est l'heure pour nous de parler de minimalisme émotionnel, donc une tendance qui fait de plus en plus parler d'elle. Après avoir rangé nos placards, trié nos vêtements et désencombré nos maisons, voilà qu'on nous propose maintenant de faire le ménage dans nos émotions. Mais rassurez-vous, il ne s'agit pas de devenir un robot, d'arrêter de ressentir des émotions. L'idée

beaucoup plus simple. Arrêter de gaspiller son énergie dans ce qui nous pèse pour la consacrer à ce qui compte vraiment. Il faut bien l'avouer, nos journées ressemblent souvent à un marathon entre les notifications, encore une fois, qui n'arrêtent jamais, les informations, les obligations professionnelles, familiales ou encore les réseaux sociaux qui nous donnent toujours l'impression qu'il faut toujours être au top. Notre cerveau donc est sollicité en permanence et nos émotions également. Résultat, on finit par être mentalement épuisé. Selon plusieurs psychologues, cette surcharge émotionnelle est devenue l'un des grands défis de notre époque. Nous accumulons du stress, des inquiétudes et parfois même des relations qui nous fatiguent plus qu'elles ne nous épanouissent. Et c'est là qu'intervient le minimalisme émotionnel. Son principe est simple, faire le tri, se demander ce qui mérite vraiment notre attention, accepter de laisser de côté ce qui nous épuise inutilement. Cela peut être une dispute qui dure depuis des mois, l'habitude de vouloir plaire à tout le monde ou encore cette culpabilité que l'on ressent dès que l'on ose dire non. Car oui, dire non n'est pas un échec, c'est parfois la meilleure façon de dire oui à soi-même. Les spécialistes expliquent d'ailleurs qu'une bonne santé émotionnelle ne consiste pas à être heureux du matin au soir. C'est un mythe. La colère, la tristesse ou la déception font partie de la vie. L'essentiel est de les accueillir, de les comprendre, puis de ne pas les laisser prendre toute la place. Alors comment adopter ce minimalisme émotionnel au quotidien? On commence par faire le point sur nos relations. Entourez-vous de personnes qui vous apportent de la confiance, de l'écoute et de la bienveillance. Prenez également quelques minutes chaque jour pour vous déconnecter. Une balade, quelques pages d'un livre, un moment de méditation, tout simplement une tasse de thé dans le calme peut faire des merveilles. Et surtout, arrêtez de vouloir être partout, tout le temps. On ne peut pas répondre à tous les messages, accepter toutes les invitations, résoudre tous les problèmes et rester parfaitement serein. Au fond, le minimalisme émotionnel nous rappelle une chose essentielle. Encore une fois, notre énergie est précieuse. Plus on la disperse, moins il nous en reste pour les personnes, les projets et les moments qui comptent vraiment. Alors aujourd'hui, pourquoi ne pas faire un petit tri, pas dans vos placards, mais dans ce qui encombre votre esprit. Peut-être que le bien-être ne consiste pas à ajouter toujours plus à nos vies, mais à enlever tout ce qui nous empêche de profiter pleinement de l'instant présent. Voilà ce qu'on pouvait dire du minimalisme émotionnel. Restez avec nous, on se retrouve dans un tout petit moment pour la suite de ce premier café sur nos deux antennes, Maghreb et Afrique. On parlera notamment de schémas répétitifs avec Nasser Lemnier. Et en attendant, Owl City, c'est ce que je vous propose pour Vitamin C. Excellente écoute.

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1: Belle journée à l'écoute de Média avec vous, Arnaud Dalmas. Journée peut-être importante pour le détroit d'Ormuz. Le passage maritime où transite habituellement 20% du pétrole mondial pourrait bientôt rouvrir, selon le président américain. Donald Trump a renouvelé ses menaces de frappe contre l'Iran en cas de non-réouverture. Hier, Washington avait indiqué espérer un accord pour aujourd'hui. Israël n'a pas accepté le plan américain pour Gaza, confirmation ce mercredi de Benjamin Netanyahou. Le chef du gouvernement israélien a publié cette nuit une vidéo sur ses réseaux sociaux. Washington a pourtant assuré à Tel Aviv que le retrait israélien de l'enclave surviendrait après le désarmement du Hamas. Pendant ce temps, Beyrouth et Tel Aviv négocient. Un septième round de pourparlers sous médiation américaine se tient depuis hier et jusqu'à demain à Rome. Les questions sécuritaires, militaires et économiques sont sur la table. Des négociations dénoncées ce mardi par le Hezbollah, groupe chiite libanais pro-Iran. Les Houthis yéménites, autre groupe soutenu par Téhéran, dit avoir ciblé un pétrolier saoudien. L'opération s'est déroulée en mer Rouge. Le porte-parole militaire des Houthis a aussi annoncé une intensification des attaques contre des navires saoudiens. Nouvelle nuit d'horreur en Ukraine. Au moins 15 personnes sont mortes à Kiev après de nouvelles frappes russes. Information rapportée ce matin par le président ukrainien. Volodymyr Zelensky déplore l'absence de missiles balistiques. Le dirigeant fait aussi état d'une quarantaine de blessés. Du nouveau dans la relation franco-algérienne, le chef de la DZ Mafia a bien été interpellé en Algérie fin juillet. Confirmation ce matin par des sources judiciaires françaises. L'information avait d'abord été communiquée par des médias en France. Et l'Afrique du Sud au programme pour les Lions de l'Atlas. Le Maroc connaît depuis hier soir son adversaire en quart de finale de la CAN féminine. Le match contre les Banyana se déroulera samedi à Rabat au stade Moulay Alassane. En plus d'une place en demi-finale, une victoire offrirait au Maroc un ticket direct pour le prochain mondial féminin. Rendez-vous prévu au Brésil l'année prochaine. C'est la fin de ce point d'information. Merci à vous de l'avoir suivi. 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
1: Suite de ce premier café, si vous venez à peine de nous rejoindre, bienvenue à vous sur nos deux antennes Maghreb et Afrique. Dans un tout petit moment et comme convenu, nous serons en direct avec Nasser Lemnier pour parler donc de schémas répétitifs. En attendant, un petit peu de musique, Carly Rae Jepsen, Call Me Maybe, et on se retrouve juste après.

0: Et nous y sommes, comme prévu, nous sommes en direct avec notre invité du jour, Nasser Lemnehi, thérapeute expert en Theta Healing, pour parler aujourd'hui de schémas répétitifs. Nasser Lemnehi, rebonjour.
1: Rebonjour Kalima. Comment ça va?
0: Ça va très très bien, plaisir de vous recevoir aujourd'hui et de parler justement, on l'a assez teasé comme ça, de schémas répétitifs. Donc des fois on a effectivement l'impression de revivre, on va dire, les mêmes histoires, que ce soit en amour, en amitié ou même au travail, on se retrouve avec le même type de personne ou le même type de situation. Déjà pour contextualiser un petit peu pour les personnes qui nous écoutent actuellement, si on devait définir les schémas répétitifs, quelle serait, on va dire, la meilleure définition?
1: Le titre est autoporteur, c'est-à-dire que le schéma, c'est quelque chose où on a l'impression qu'il y a quelque chose qui se joue de manière scénarisée, schématisée. Avec un peu les mêmes personnages, les mêmes types de situations, grosso modo, même si le contexte, l'environnement et les personnes peuvent changer, mais c'est toujours un peu cette même dynamique. Voilà, donc c'est une dynamique.
0: Ok.
1: Et le côté répétitif, c'est que ben du coup qu'on le revit soit à l'identique avec la même personne, soit dans des contextes et des environnements différents, donc professionnels, personnels, amoureux, amical, etc. Mais c'est toujours un petit peu la même dynamique. Donc voilà, c'est une dynamique répétitive, une dynamique qui est récurrente.
0: Ok. Et pourquoi justement est-ce qu'on a tendance à reproduire les mêmes schémas relationnels, même lorsqu'ils nous font souffrir? Schémas relationnels, voilà, encore une fois, que ce soit dans la sphère professionnelle, personnelle, familiale, etc. Pourquoi on

0: certaines personnes ont tendance à reproduire les mêmes schémas?
1: Alors déjà, tout le monde n'a pas conscience qu'il vit un schéma et qu'il le reproduit, du coup, parce que comme les personnes peuvent éventuellement changer ou les contextes peuvent changer, on va se dire, ben non, c'est pas la même situation, c'est pas la même personne, etc. Après, on pourra prendre des exemples. Donc déjà, il faut en avoir conscience, c'est le point de départ. Et puis ensuite, effectivement, aucune personne qui vit un schéma répétitif ne dira qu'elle le vit en tout cas de manière consciente, c'est-à-dire qu'elle ne choisit pas de le vivre en général. Et du coup, ça nous amène plutôt sur le terrain de l'inconscient. C'est presque 90% de notre psyché qui dicte nos comportements, mais qu'on ne connaît pas ou qu'on ne sait pas identifier.
0: Et justement, quel rôle joue notre inconscient dans tout ça, dans les choix qu'on fait, en amour, en amitié ou dans la sphère professionnelle? Comment est-ce qu'il dicte justement tout ça?
1: Malheureusement, c'est 90% de tout ce que vous faites dans la journée, c'est dicté par votre inconscient sans vous en rendre compte. Ah,
0: c'est incroyable.
1: Donc, le plus simple, par exemple, quand vous prenez la voiture pour aller au travail, vous rendez compte que vous ne réfléchissez pas en fait au trajet, vous mettez le signal de manière automatique, vous anticipez le feu rouge même si vous n'avez pas regardé vraiment. Ben, tout ça, c'est inconscient parce que c'est des choses que vous avez intégrées. Bien sûr, le premier jour où vous irez dans un nouveau travail, ben, vous devez apprendre la nouvelle route, etc. Mais très vite, vous allez remarquer que c'est intégré. Et en fait, l'inconscient, justement, ben, intègre tout ce dont on a besoin pour nous protéger. En fait, il est là pour assurer notre survie en quelque sorte. Et donc, il intègre tout ça. Et assez rapidement. Et ça peut être aussi bien des choses positives. Donc, par exemple, comment faire son travail rapidement, comment conduire de manière prudente, etc. Mais ça peut être aussi des choses négatives parce que, par exemple, plus jeune, on a appris que pour survivre, il fallait plaire. Et donc, on va se retrouver à faire du people pleasing, donc à vouloir plaire aux gens pour survivre, alors que notre survie n'est pas en danger, en fait, à l'instant T. Voilà.
0: C'est juste une sorte d'automatisme, en quelque sorte.
1: C'est une intégration automatique, voilà, exactement. En fait, il y a la notion d'intégrer des choses, donc on intègre nos valeurs. Quand on va vous parler d'une situation, par exemple, d'injustice, et que vous êtes contre l'injustice, ben, automatiquement, vous allez répondre, vous n'allez pas prendre le temps de réfléchir, vous allez dire « non, mais ça, c'est injuste, c'est pas normal, etc. » Vous allez vous indigner. Donc, il y a effectivement l'intégration des valeurs, qu'elles soient par l'éducation, la famille, la société, etc. Il y a l'intégration des gestes du quotidien, donc prendre la douche, comment prendre la douche, comment conduire, comment cuisiner, faire attention au feu. Mais il y a aussi l'intégration en fait des croyances limitantes. Et ces croyances-là, elles viennent effectivement de notre vécu. On en a déjà parlé à plusieurs reprises.
0: Effectivement.
1: Mais elles viennent aussi quelquefois du transgénérationnel, c'est-à-dire qu'il y a des études qui montrent que, par exemple, si vos grands-parents ou vos arrière-grands-parents ont connu la famine, même si vous ne l'avez pas connue, vous allez avoir des réflexes de famine parce que y a la peur du manque, la peur de que tout soit retiré. Voilà, donc il y a ce volet qui est hérité. Il y a un volet aussi génétique, par exemple, la peur des serpents. Je pense que plus de 90% de nous n'ont jamais vu de serpent de leur vie. Pourtant, on a tous peur des serpents. Voilà, donc ça, typiquement, c'est une peur inconsciente qui est intégrée complètement dans notre psyché.
0: Et justement, Nasser, ces schémas, est-ce qu'ils viennent forcément de l'enfance ou est-ce qu'ils peuvent aussi, on va dire, se construire un petit peu à l'âge adulte après certaines expériences?
1: Alors, ils viennent, comme on vient de le voir, de la génétique, ils viennent du transgénérationnel, ils viennent de l'enfance, mais ils viennent aussi de la vie adulte. Tout ce qu'on vit, par exemple, le permis de conduire, normalement, on doit tous attendre 18 ans pour l'avoir. Et pourtant, on intègre tous de manière inconsciente la façon de conduire. Qu'il faut mettre le signal pour tourner à droite, pour tourner à gauche, pour s'arrêter au feu rouge. Tout ça, ça devient des automatismes. De la même manière, en fait, que pour le permis de conduire, on a des choses qu'on apprend à travers nos relations. Encore une fois, par exemple, quand on est adulte, ben, on commence à avoir des relations amoureuses, etc. On intègre ces principes-là de si je fais ça, je vais être blessé. Si je fais ça,

0: je vais être manipulé, ou alors il faut que je manipule mon partenaire ou ma partenaire pour atteindre tel et tel objectif. Voilà, donc ces jeux psychologiques, par exemple, dans certaines relations, ben, peuvent venir un peu de l'enfance, mais peuvent aussi venir se créer ou s'ancrer ou se développer, bien sûr, à l'âge adulte. Idem pour tout ce que vous vivez dans le milieu professionnel, entre autres. Il y a pas mal de choses qui s'intègrent, notamment dans le management, etc., par rapport à votre expérience.
1: Et justement, on a parlé de prise de conscience, comme c'est le cas pour tous nos sujets, généralement, il faut qu'il y ait cette prise de conscience au départ. Mais est-ce qu'il y a des signes qui montrent que l'on est enfermé, on va dire, dans un schéma répétitif, sans même s'en rendre compte? Voilà, si on a juste, on va dire, des petites suspicions, on n'est pas forcément dans la prise de conscience absolue, mais on a quand même des doutes, on se dit, ah là, ça commence un petit peu à faire too much. Comment est-ce qu'on peut détecter ces petits signes, voilà, qui nous montrent qu'on est coincé dans un schéma répétitif, encore une fois, peu importe la sphère, qu'elle soit relationnelle, professionnelle, familiale, etc.
0: Je pense qu'il y a deux niveaux, si vraiment on n'a pas vraiment conscience, mais on a juste des petites suspicions, je pense qu'il y a deux niveaux qui sont assez simples et flagrants. C'est d'une part l'état émotionnel dans lequel on se sent. C'est-à-dire, par exemple, on change de travail, on se dit, ben voilà, ça va être génial. La dernière fois, c'était mon manager qui était toxique, etc. Donc là, j'ai changé, c'est bon, ça va le faire. Et puis, on retombe dans le même schéma. Et donc, on se retrouve dans ce même état émotionnel où on a la boule au ventre avant d'aller au travail, on se sent pas bien, on compense, par exemple, par de la nourriture, etc. En fait, toute cette sphère-là, ça nous donne des indicateurs. Si c'est le même état émotionnel, quelle que soit la personne qui joue cette dynamique-là, ben on est effectivement face à un schéma répétitif. Ça peut être aussi du coup dans les relations. Par exemple, on peut avoir une relation qui est conflictuelle avec notre père ou notre mère, par exemple, et se rendre compte qu'avec notre partenaire, ben on revit un peu la même chose. Et puis, on a le même schéma, c'est-à-dire que on va être en colère, puis on va culpabiliser, puis on va faire plaisir, puis on va être déçu que l'autre ne fasse pas ce qu'on attendait de lui. Donc, je pense que je raconte un peu un schéma commun à beaucoup de
1: Ouais,
0: personnes.
1: c'est vrai, je pense que beaucoup de
0: Et
1: personnes se reconnaîtront
0: ouais.
1: parce que c'est vrai que ça revient
0: C'est
1: très
0: ça,
1: souvent, ouais.
0: c'est ça. Voilà. Et du coup, si vous avez cette culpabilité-là avec vos parents, par exemple, ou un de vos parents, ou vos frères et sœurs, et qu'en même temps, vous vous retrouvez à avoir la même chose avec votre manager et avec votre partenaire, bah, du coup, c'est que c'est un schéma répétitif. C'est pas que tout le monde fait la même chose, mais c'est que vous déroulez la dynamique et le schéma de la même manière avec tout le monde. Et donc, forcément, les mêmes, c'est la loi de action-réaction, les mêmes inputs ont les mêmes conséquences.
1: Ouais,
0: Grosso modo.
1: on peut pas s'attendre à un résultat différent si on fait les choses de la même façon, finalement.
0: Exactement. Et pardon, j'ai oublié de dire que le deuxième point, donc ça c'est l'état émotionnel dans l'observation de votre état. Le deuxième point, c'est le feedback des autres. C'est-à-dire que vous aurez certainement des amis ou des collègues, etc., qui vont vous dire, ah mais tu te rends compte que c'est un peu la même chose que tu m'as déjà raconté par rapport à ton ancien travail ou par rapport à ton ancien partenaire, etc. Et donc là, ça peut faire un petit tilt quand même de se dire, est-ce qu'il y a quelque chose que je dois aller voir dans ça ou aller creuser dans ça?
1: C'est important parce que généralement, il y a des personnes qui se posent la question et se disent, par exemple, effectivement, il faut peut-être que j'aille creuser et voir pourquoi est-ce que je me retrouve dans ce genre de situation à chaque fois. Il y a d'autres personnes qui vont peut-être opter pour un peu une sorte de victimisation et de se dire, j'ai pas de chance, c'est pas de ma faute, les autres me maltraitent toujours, je me retrouve toujours dans ce genre de situation, etc. Et je pense que ça peut être un petit peu dangereux aussi parce que... Il faut quand même, c'est vrai que des fois, voilà, on peut se retrouver effectivement dans des situations toxiques où on est maltraité et tout, mais il faut quand même avoir cette prise de conscience et se dire, voilà, il faut que j'assume moi aussi ma part de responsabilité. C'est quoi ma part de responsabilité dans tout ça? Essayer d'aller creuser, de faire le travail et tout ce qui s'ensuit.
0: Exact, exact. Puis l'un n'empêche pas l'autre. C'est-à-dire que moi, je prône pas le fait de dire que tout est de notre responsabilité, qu'il ne faut
1: Bien sûr.
0: pas se sentir maltraité. Bien
1: Bien
0: sûr
1: sûr que
0: que
1: non.
0: quand on vit ces dynamiques-là, on est maltraité, enfin, on se sent mal. C'est
1: Bien
0: quoi
1: sûr.
0: maltraité? C'est qu'on se sent mal dans notre sphère émotionnelle. Mais effectivement, notre responsabilité,

0: C'est de sortir de ces schémas et de ne pas les
1: Exactement.
0: nourrir, donc ne pas aller chercher les mêmes personnes pour ne pas répéter les mêmes schémas.
1: Exactement. Et justement, Nassal, si on pouvait, on va dire, voilà, une fois qu'on a identifié ces mécanismes, on a pris conscience, etc., comment est-ce qu'on peut commencer à les déconstruire, justement pour ne plus reproduire les mêmes histoires, les mêmes schémas par la suite?
0: Bah, déjà, il y a les deux ingrédients dont on parle pendant toutes nos conversations, c'est la thérapie, toujours d'avoir le réflexe de se dire d'aller voir un thérapeute ou une thérapeute, parce que c'est je trouve beaucoup moins tabou qu'avant.
1: C'est vrai.
0: Et en fait, c'est un peu pour moi, c'est un peu comme aller voir à minima un nutritionniste pour se dire est-ce que voilà mon régime alimentaire est bon, est-ce que ce que je mets dans mon corps est bon. Bah, c'est la même chose à un thérapeute à minima de se dire est-ce que ce que je mets dans mon cerveau est bon pour moi. Donc ça,
1: Ouais.
0: c'est la première chose. Le deuxième, bien sûr, aussi dont on parle tout le temps, c'est la conscience, donc prendre conscience, s'observer, faire de l'introspection, etc. Et après, je pense que la clé concrète, si vraiment on veut sortir d'un schéma,
1: Ouais.
0: ben, c'est d'agir différemment en conscience. Ça sera très difficile,
1: Ouais.
0: d'accord? Ce sera très difficile pour vous, mais de se dire, j'ai toujours fait comme ça, et ben cette fois, peut-être que je vais pas agir comme ça. Et c'est pas forcément dans de la confrontation, parce que souvent les gens pensent un peu à des réactions violentes. Par exemple, vous avez du mal à dire non. Votre partenaire, votre manager, vos parents vous disent tout le temps quelque chose. Vous dites oui, même si vous n'avez pas envie, vous n'avez pas le temps, etc. Et les gens, quand on leur dit agissez différemment, ils entrent dans une phase un peu de colère, de dire non, ça, je ne ferai pas ça, etc. C'est pas tant ça l'idée, mais l'idée, c'est de dire peut-être que je vais apprendre à dire non.
1: Ouais.
0: J'échouerai peut-être les premières fois, mais petit à petit, je vais apprendre à dire non de manière sereine pour moi, et qui va court-circuiter en fait le schéma par la suite.
1: Dans la bienveillance, finalement, encore une fois, être bienveillant envers nous-mêmes et envers les autres aussi.
0: Exact, exact. Et là, si les gens veulent, si nos auditeurs et auditrices veulent se renseigner un petit peu plus, vous pouvez lire des choses sur tout ce qui est communication non violente. C'est très intéressant comme lecture. Et aussi tout ce qui touche à vivre dans le moment présent. Notamment, il y a un
1: Exact.
0: livre d'Eckhart Tolle à ce sujet, Le pouvoir du moment
1: Présent,
0: présent.
1: excellent, excellent de
0: Voilà,
1: recommandation,
0: donc qui
1: franchement, ouais.
0: peuvent, voilà. Peut
1: Et
0: être
1: justement,
0: intéressant.
1: et la thérapie, encore une fois, on le rappelle aux personnes qui nous écoutent, c'est très très important. Moi, j'aime bien l'exemple qui dit quand on s'est un petit peu foulé la jambe ou la cheville ou qu'on a mal au poignet, qu'on s'est blessé, etc. Ben, on va se faire soigner. Ben, c'est pareil pour nos émotions, pour notre santé mentale, c'est la même chose. On peut pas avoir un bleu et le laisser ou une blessure et ne pas aller la soigner. En fait, c'est pas logique. Donc, on doit avoir le même réflexe que quand c'est physique. C'est vraiment, voilà, il faut avoir le même réflexe que ça. Ne pas se dire
0: Totalement.
1: tant qu'on le voit pas et tant qu'il n'y a pas de pansement, tout va bien, mais non. Non, non, non. Il faut voilà, avoir ce réflexe, effectivement, Nassal Lemine, est très, très important d'aller consulter quand on ressent le besoin ou quand on est dans un schéma répétitif ou peu importe, l'anxiété, dépression, tout ce qui s'ensuit. Merci beaucoup d'avoir été avec moi aujourd'hui, Nassal. Toujours un plaisir.
0: Avec grand plaisir.
1: Et on se dit à la semaine
0: Plaisir
1: prochaine.
0: partagé. Merci Kalima. Bonne
1: Merci, au
0: journée.
1: revoir.
0: Au revoir.
1: Restez avec nous, on se retrouve dans un tout petit moment. Je vous propose un petit B.O.B. Hayley Williams et pour Airplanes, très belle écoute.

Hayley Williams sur Midi 1. C'est ainsi que se referme la première partie de votre premier café. Je vais y arriver. Je vous retrouve dans un tout petit moment pour la suite, notamment sur notre antenne Afrique. Merci à notre ami Tofer à la réalisation. Je vous souhaite une excellente suite des programmes à l'écoute de Midi 1 et je vous laisse avec Daddy Yankee pour Rompe. Très très belle écoute.

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2: Belle journée à l'écoute de Média avec vous, Arnaud Dalmas. Bruxelles dénonce les dernières opérations russes en Ukraine. Des atrocités déplore la présidente de la Commission européenne, Ursula von der Leyen. Plus de 15 personnes sont mortes à Kiev. Les alentours de la capitale ukrainienne ont aussi été touchés. Selon le président Volodymyr Zelensky, des intercepteurs de missiles balistiques auraient pu sauver des vies. L'armée de l'air ukrainienne indique qu'aucun missile russe n'a pu être abattu cette nuit. Tel Aviv refuse le plan américain pour Gaza, annonce de Benjamin Netanyahou. Le chef du gouvernement israélien l'indique dans une vidéo publiée cette nuit. La Maison-Blanche a pourtant précisé à Israël que le retrait de son armée du territoire adviendrait après le désarmement du Hamas. Tel Aviv est aussi engagé dans des discussions avec Beyrouth. Deuxième jour de discussion sous médiation américaine à Rome. Objectif, trouver des solutions sécuritaires et économiques pour le dossier israélo-libanais. En parallèle, le Liban a commémoré hier le 6e anniversaire de l'explosion de son port. Dans le reste du monde, Taïwan débute aujourd'hui un round d'exercices militaires, rendez-vous annuel pour la belle île, qui intervient dans un contexte de forte pression de la part de la Chine. Plusieurs navires chinois ont été déployés ces dernières semaines autour de Taïwan. Direction le Maroc pour Gianni Infantino. Le président de la FIFA a réuni ce mercredi quelques hauts responsables de son instance dans le royaume qui accueillera les élections du prochain dirigeant l'année prochaine à Rabat. Le rendez-vous intervient peu de temps après le rétropédalage de la FIFA sur le projet de rachat des ventes de ses parts. Dossier très controversé où est intervenu le président français Emmanuel Macron. Hervé Renard retrouve la Côte d'Ivoire. Le coach français récupère un poste qu'il a occupé il y a près de 10 ans avec en prime une victoire en Coupe d'Afrique des Nations. Le retour d'Hervé Renard à la tête de la sélection ivoirienne a été confirmé ce mardi. À noter que celui que l'on surnomme le sorcier blanc a aussi entraîné les Lions de l'Atlas. Et leurs homologues féminins connaissent depuis hier leur adversaire en quart de finale de la CAN. Il s'agit de l'Afrique du Sud. À noter qu'une qualification en demi offrirait aussi un ticket pour le prochain mondial au Brésil. C'est la fin de ce point d'information. Merci à vous de l'avoir suivi. 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
6: Vous êtes avec Sophie Volatier. Bonjour à toutes et à tous. Merci d'être avec nous sur Médien. Quelle solution pour éviter que la crise migratoire de Septa ne se reproduise? Selon des médecins espagnols, 77 personnes sont mortes. Vous entendrez un expert dans cette édition. Le prix à la pompe, encore une fois à la hausse au Maroc. Une augmentation d'un dirham par litre, on y revient dans ce journal. Le carburant, toujours, qui manque en Cisjordanie. Une véritable pénurie. Les files d'attente devant les stations-service sont gigantesques. Correspondance. La colère est palpable au Liban, six ans après l'explosion du port de Beyrouth qui a coûté la vie à 235 personnes. Les habitants réclament justice. Notre correspondante sur place en a rencontré certains. L'eau est une denrée précieuse, il faut en prendre conscience en pleine sécheresse. C'est le message martelé sans relâche par les spécialistes. Vous entendrez l'un d'entre eux dans cette édition. Une décision controversée au Royaume-Uni. 5000 détenus devraient être libérés à partir d'octobre pour lutter contre la surpopulation carcérale. Les détails, c'est dans le journal. Du sport, comme à notre habitude en fin d'édition, qui dit été dit mercato. Ali Salahedine reviendra donc sur le prêt de Marc-André Ter Stegen à l'Ajax Amsterdam par le FC Barcelone. Ce sera en fin d'édition. Vous restez avec nous sur Médien. Voilà, vous avez le programme. Merci d'être avec nous. On se retrouve dans moins d'une heure pour développer tous ces titres.
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1: Mercredi 5 août 2026, il est 12h30. Merci d'être avec nous sur Médine. Tout de suite, c'est le journal. Et à la une ce midi, quelle solution pour éviter que la crise migratoire de Ceuta ne se reproduise? Selon des médecins espagnols, 77 personnes sont mortes. Vous entendrez un expert dans cette édition. Le carburant manque en Cisjordanie, c'est une véritable pénurie. Les files d'attente devant les stations-service sont gigantesques. Correspondance. La colère est palpable au Liban, 6 ans après l'explosion du port de Beyrouth qui a coûté la vie à 235 personnes. Les habitants réclament justice. Notre correspondante sur place en a rencontré certains. Une décision controversée au Royaume-Uni. 5000 détenus devraient être libérés à partir d'octobre pour lutter contre la surpopulation carcérale. Les détails dans ce journal. Et puis du sport, comme à notre habitude en fin d'édition, qui dit été dit mercato. Alice Alaheddine reviendra donc sur le prêt de Marc-André Ter Stegen à l'Ajax Amsterdam par le FC Barcelone. C'est en fin de journal, vous restez avec nous sur Médien. À la une ce midi, comment faire en sorte que l'afflux massif qui s'est déroulé à Ceuta n'ait plus lieu? Selon des sources médicales espagnoles, 77 personnes sont mortes. Hier, Madrid a indiqué que 72 000 individus sont entrés dans l'enclave espagnole occupée. Parmi eux, 70 000 ont finalement regagné le Maroc, toujours d'après les autorités espagnoles. Pourtant, des solutions existent pour éviter une nouvelle crise. Alors, quelles sont-elles? Écoutez la réponse de Jean-François Poli, avocat et directeur de l'Institut européen de droit et de géopolitique.
2: Ça paraît quand même compliqué parce que ça fait des appels d'air et des points de concentration vers des points déterminés. Et de toute façon, il faudra gérer les personnes qui sont en rétention pour déterminer s'ils peuvent entrer sur le territoire ou s'ils ne peuvent pas entrer sur le territoire. Et de toute façon, je ne pense pas que ce soit une solution satisfaisante parce que ça veut dire que c'est le pays qui est concerné par le centre de rétention qui va devoir gérer l'ensemble de la problématique. Alors que peut-être est-il plus judicieux de tenter de prendre des mesures importantes pour lutter contre les réseaux mafieux ou les réseaux de trafiquants qui se servent de ces problèmes migratoires pour mettre en place des trafics qui sont fort lucratifs pour eux. Et la lutte contre ces réseaux, contre ces mafias, est sans doute le point essentiel plutôt que de prendre le problème en bout de course en disant on fait un centre de rétention et ensuite le territoire duquel se trouve le centre va gérer. Ça fait un appel d'air parce que les migrants potentiels se disent on ira jusqu'à ce point.
1: Jean-François Poli, avocat et directeur de l'Institut européen de droit et de géopolitique. Il était l'invité de Lina Tagui ce matin sur Médien, un entretien que vous pouvez dès à présent retrouver sur notre site internet. Le prix à la pompe à la hausse encore une fois au Maroc, une augmentation d'un dirham par litre, la deuxième en moins d'un mois, ce qui suscite l'incompréhension, voire la colère des associations de consommateurs, d'autant que le prix du pétrole demeure plutôt stable. Écoutez à ce propos Wadi Madi, président de la Fédération nationale des associations de consommateurs.
3: Les cours de pétrole brut n'ont pas connu de flambée significative ces dernières semaines. Les niveaux de production restent globalement stables et les marchés pétroliers ne connaissent pas de perturbations majeures susceptibles d'expliquer une hausse aussi rapide des prix à la pompe. Cette situation soulève donc une question légitime par rapport au mouvement consumériste et par rapport aux consommateurs. Tout simplement, pourquoi les prix augmentent-ils aussi rapidement au Maroc alors que les indicateurs internationaux restent relativement stables? Les consommateurs ont le sentiment que les hausses sont répercutées immédiatement tandis que les baisses, lorsqu'ils interviennent sur le marché mondial, tardent à se refléter sur le prix pratiqué dans les stations-service.
1: Wadi Madi, président de la Fédération nationale des associations de consommateurs, propos recueillis par Youssef Nouamani. On part à présent au Moyen-Orient. Israël refuse le plan pour la bande de Gaza, un texte pourtant soutenu par les États-Unis. « Ce n'est pas notre projet », a déclaré cette nuit le Premier ministre israélien Benjamin Netanyahou dans une vidéo publiée sur ses réseaux sociaux. Et le dirigeant d'ajouter avoir obtenu la garantie de la part de Washington que l'armée israélienne pourrait occuper l'enclave palestinienne comme elle le fait aujourd'hui. Les soldats sont présents dans plus de la moitié du territoire, un peu plus de 2 mois des élections législatives.

0: Benjamin Netanyahou est sous pression, ses alliés d'extrême droite refusent nettement l'accord. Quand la Cisjordanie occupée souffre, elle, d'une pénurie de carburant en cause, entre autres, selon l'agence de presse britannique Reuters, la fermeture de deux champs gaziers israéliens en raison de la guerre au Moyen-Orient. À cela s'ajoute la guerre financière entre Tel Aviv et l'autorité palestinienne qui paralyse les transactions financières. Sur place, les habitants paient donc les pots cassés. Reportage de Valérie Ferron.
1: À Bethléem, comme dans toute la Cisjordanie, depuis des mois, les mêmes scènes se répètent, des automobilistes à la recherche d'une station essence encore en service ou des files de voitures devant les stations attendant que les livraisons de diesel ou d'essence arrivent.
2: J'attends depuis 7h du matin et un peu de diesel vient d'arriver. Il est midi.
1: Même si la situation devrait s'améliorer un peu dans les prochains jours, les quantités livrées ayant été augmentées, les difficultés persistent et sont accentuées par une augmentation conséquente des prix depuis le début du mois.
2: On souffre beaucoup de l'augmentation des prix et de la circulation avec les checkpoints. Les gens n'ont pas de travail, pas d'argent, alors ils laissent leur voiture devant leur maison.
1: Cette crise des carburants intervient dans une période critique où commerçants, agriculteurs et simples citoyens sont touchés de plein fouet par la multiplication des checkpoints barrières qui paralysent la circulation et une partie des activités commerciales. À cela s'ajoutent les prises des terres et la destruction des cultures par les soldats et les colons israéliens qui ne cessent d'intensifier leurs attaques. Pour Ibrahim, chauffeur de taxi et père de 9 enfants, dans une Bethléem désertée par les touristes et les pèlerins, l'asphyxie socio-économique est totale.
3: Il n'y a pas de touristes. Je suis ici depuis 8 heures du matin à attendre un client pour faire 3 ou 4 euros. On en a marre.
1: Bethléem, Valérie Ferron, pour Midi.
0: 6 ans plus tard, personne n'a été jugé. Les Libanais attendent toujours que la lumière soit faite sur l'explosion qui a pulvérisé le port de Beyrouth. Un accident provoqué par près de 3000 tonnes de nitrate d'ammonium, un puissant explosif, stocké sans aucune mesure de sécurité pendant plusieurs années. 235 personnes ont été tuées et plus de 6500 autres blessées. Des manifestations ont eu lieu hier. Notre correspondante y était. Reportage.
4: Des centaines de personnes convergent vers le port de Beyrouth pour rendre hommage aux victimes du 4 août. Elsie Jabour n'a pas été affectée directement, mais pour elle, cela reste important de venir. Elle explique.
5: Chaque année, je viens avec mes enfants, juste pour être à côté des gens qui ont perdu un membre de leur famille. Parce que c'est pas facile de perdre un membre de la famille sans savoir pourquoi. Qu'est-ce qui s'est passé? C'est quoi la raison? C'est à cause de qui? On ne sait pas encore.
4: À quelques mètres d'elle, Mia Naja est elle aussi venue rendre hommage aux victimes. Un moment important pour cette étudiante, Mia Naja.
6: En fait, j'essaye de venir chaque année parce que je trouve que c'est hyper important de se souvenir, surtout qu'il n'y a toujours pas eu de justice qui a été faite. Et c'est de plus en plus important parce qu'on sent que chaque année, il y a moins de gens qui viennent, il y a moins de gens qui ont envie d'être impliqués, de se rappeler de ce qui s'est passé, parce que c'est douloureux pour tout le monde.
4: Tout le monde se rassemble face aux silos éventrés. Zeyna Saab brandit le portrait d'une des victimes. Elle veut que justice leur soit rendue.
7: Pour nous, ce que nous voulons, c'est accélérer la justice. Nous voulons que justice soit rendue, parce que lorsque la justice sera enfin rendue, alors le retrait israélien se concrétisera également.
4: Si le processus judiciaire suit son cours sans encombre, un procès pourrait s'ouvrir dans les prochains mois. Beyrouth, Amélie David pour Midi 1.
0: Une réunion ministérielle aujourd'hui en Grèce pour déterminer les indemnisations accordées aux victimes des incendies. En moins d'une semaine, le brasier a consumé plus de 10 000 hectares. Des feux provoqués par des facteurs divers, la canicule, le tourisme de masse, des plantations inadaptées ou encore la sécheresse. Il est donc plus que temps pour nous de nous rendre compte que l'eau est une ressource précieuse. Écoutez à ce propos le biologiste et océanographe Gilles Boeuf.
8: Je pense qu'il faut qu'aujourd'hui, on revienne à quelque chose en Grèce et ailleurs qui est vraiment fondamental. L'eau n'est pas du tout une denrée, je dirais, banale. L'eau est absolument essentielle. L'eau va se raréfier beaucoup dans les zones méditerranéennes, qu'on a beaucoup tout drainé les sols, c'est-à-dire que pour faire des plantations monospécifiques de différents types d'arbres méditerranéens ou même aussi du pain maritime, hein, eh bien, on n'a pas laissé l'eau qu'il fallait dans les sols. Donc, comme on a drainé, il n'y a plus d'eau. Et ce qui se passe avec ces incendies, c'est que ces zones souvent étaient des tourbières ou des zones marécageuses avec de la lignite, hein, du bois qui s'est accumulé. C'est la jeunesse du charbon. Hein. Ça brûle pendant des semaines. On a mis plus de 2 ans pour éteindre vraiment l'incendie dans la région bordelaise en 2022. Là, c'est parti pour des années avant qu'on soit sûr qu'il n'y aura pas de reprise de feu. Donc là, il y a vraiment un changement climatique très fort. Double considération, température très élevée, manque d'eau. Et en plus, le peu d'eau que l'on a s'évapore très vite, puisque la température est très élevée au sol et dans l'air.
0: Gilles Boeuf, biologiste, océanographe et professeur émérite à l'Université de la Sorbonne en France. On revient sur une autre conséquence de la sécheresse et du dérèglement climatique, la diminution du niveau des fleuves. Ce sera dans l'image du jour de Lina Tagui, dans la deuxième partie de ce carrefour. Vous restez avec nous sur Médien. En bref, en Ukraine, une attaque russe sur la capitale Kiev a fait au moins 15 morts. La chef de la Commission européenne, Ursula von der Leyen, dénonce aujourd'hui, je cite, « des atrocités horribles » et annonce le transfert de 1,4 milliard d'euros pour l'effort de guerre de l'Ukraine. On reste en Europe, on prend à présent la direction de la Grande-Bretagne où le nouveau Premier ministre Andy Burnham l'a confirmé, 5000 prisonniers pourront être libérés plus tôt. L'objectif, lutter contre l'engorgement des prisons. Les victimes et leurs familles ne cachent pas leur inquiétude. Les détails, c'est avec notre correspondante à Londres, Anna Roche.
9: Ce sont environ 5000 détenus qui seront libérés à partir du mois d'octobre. C'est un peu moins que les 6000 prévus initialement, car le nouveau Premier ministre a décidé que les personnes condamnées pour viol, pour des infractions sexuelles sur des mineurs ou encore en bande organisée ne pourront pas être libérées plus tôt. En revanche, certaines personnes coupables de violences domestiques ou condamnées pour homicide pourront voir leur sentence réduite. C'est le cas notamment de 2 des 3 hommes condamnés pour avoir traîné un policier sur près de 2 km, son pied s'étant pris dans les sangles de la voiture qu'il venait de contrôlés en août 2019. Ces 2 hommes font partie de ceux qui pourront être libérés plus tôt. Debbie Adlam, la mère du policier, a parlé à la BBC.
10: J'y pense beaucoup. Je m'inquiète de savoir comment je vais faire quand ils seront sortis. Je m'inquiète de l'impact que cela aura sur moi et bien sûr sur ma famille. Nous allons devoir apprendre à gérer cela en plus de tout le reste.
9: Alex Norris, secrétaire d'État à la justice, s'est excusé auprès des familles de victimes et a parlé à la chaîne Sky News.
11: Sans ces changements, nous serions à court de place en prison dès octobre ou novembre. Je sais que c'est difficile, mais c'est une décision que nous avons dû prendre pour garantir le bon fonctionnement de notre système pénitentiaire.
9: Le gouvernement a promis de dialoguer avec les familles de victimes pour déterminer quelles mesures de sécurité et de soutien peuvent être mises en place pour les aider et les rassurer. À Londres, Anna Roche pour Midi 1.
0: En bref, en Inde, les autorités font état de plus de 100 morts dans des éboulements et des glissements de terrain depuis juillet. La dévastation est sans commune mesure par rapport à tout ce que ces régions ont connu par le passé, écrit le gouverneur d'un état du nord-est du pays sur le réseau social X. À la une des sports ce midi, le mercato qui continue et le FC Barcelone qui vient d'officialiser le prêt de Marc-André Ter Stegen à l'Ajax Amsterdam. Ali Salahedine y revient et fait pour nous le tour d'horizon des principaux mouvements de ce mercato estival.
12: Les Pays-Bas pour rebondir à 34 ans. Ter Stegen espère relancer sa carrière après une période compliquée, marquée par un temps de jeu limité, une blessure lors de son passage à Gérone. Arrivé en Catalogne à l'été 2014 en provenance du Borussia Mönchengladbach, l'international allemand laisse une empreinte considérable au Barça. Grand artisan du sacre en Ligue des Champions en 2015, il a remporté 21 trophées sous le maillot Blaugrana et disputé 423 rencontres officielles avec le club. Des chiffres qui font de lui le 11e joueur le plus capé de l'histoire du FC Barcelone et le 2e joueur étranger ayant disputé le plus de matchs avec les Blaugrana derrière Lionel Messi. Côté marocain, Naïf Aguerd pourrait retrouver l'Espagne alors qu'il était annoncé proche de signer à Al Sadd au Qatar. Le défenseur marseillais Naïf Aguerd pourrait finalement partir en Liga. La Real Sociedad aurait accéléré ses dernières heures et serait désormais en pole position sur ce dossier. Enfin, Mohamed Salah a presque trouvé son nouveau club. Dans un communiqué officiel, le club turc de Trabzonspor a annoncé que les négociations ont été entamées concernant le transfert de l'international égyptien qui, on le rappelle, est libre de tout contrat depuis son départ de Liverpool.
0: Merci à vous, Ali Salahedine, pour toutes ces précisions. En bref, Disney annonce un partenariat avec le réseau social TikTok. Il sera désormais possible d'utiliser des extraits des productions du géant du divertissement américain sur la plateforme. Mais patience, hein, la phase d'essai sera d'abord lancée aux États-Unis. Un mot de météo au Maroc avant de clôturer ce journal. Attention, attention parce que les provinces d'Erachidia, de Taroudant, de Zagora, de Tata, d'Assazag, de Smara, de Boujdour, de Oued Dahab et d'Aouserd sont en vigilance orange pour des averses orageuses avec de la grêle et du vent entre aujourd'hui et vendredi. Soyez prudents. Ainsi s'achève ce journal. Merci beaucoup de l'avoir suivi. Vous restez avec nous sur Médias. On revient dans une dizaine de secondes.
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0: Mercredi 5 août 2026, il est 12h passées de 46 minutes. Merci d'être avec nous sur Médias. Bienvenue si vous nous rejoignez. On est ensemble jusqu'à 13h30 à suivre dans votre Grand Journal. Vous l'avez peut-être entendu sur nos antennes, des milliers de véhicules circulent avec un airbag défectueux, un airbag Takata. Pourtant, il suffit de 20 petites minutes pour remplacer le dispositif et l'intervention est complètement gratuite. C'est le sujet de notre entretien de la mi-journée avec Mohamed Amin Meslouti, responsable des services techniques de Stellantis Maroc. Et si l'économie africaine du futur reposait sur le marché du carbone, un marché qui représente déjà plusieurs milliards de dollars, Aboubacar Tounkara y revient en détail dans le Moment Écolo, votre chronique du mercredi sur Médias. Le dérèglement climatique et ses conséquences, on vous en parle en longueur sur Médias. Focus dans l'image du jour sur la diminution des niveaux des fleuves. Voilà, vous avez le programme. Merci d'être avec nous. Tout de suite, un aperçu de la presse maghrébine et internationale avec la revue de presse de Tariq Lahabi.
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16: Bonjour, bonjour à tous. La presse internationale accorde une place prépondérante aux négociations diplomatiques autour du détroit d'Ormuz, dont l'issue pourrait avoir des conséquences majeures sur les marchés énergétiques et l'économie mondiale. Le Washington Post titre « Trump affirme qu'un accord sur Ormuz est proche, mais l'Iran nie des négociations directes ». Le quotidien américain souligne le décalage entre l'optimisme affiché par l'administration américaine et la prudence iranienne. Selon le journal, la principale difficulté reste l'absence de confiance entre les deux parties et l'incertitude sur les conditions d'une réouverture complète du détroit. En Allemagne, la Süddeutsche Zeitung adopte une lecture aussi prudente avec une couverture consacré au contour incertain d'un accord, tout cela alors que le Guardian estime que la réouverture d'Ormuz représente un test majeur pour la diplomatie internationale. Sans transition, au Maghreb, le Maroc figure désormais parmi les 10 premiers au monde en matière de capitaux privés mobilisés grâce aux interventions publiques de développement. C'est ce qu'indique un rapport de l'OCDE cité par H24. Le site souligne que le Royaume occupe donc la 10e place mondiale ex aequo avec une moyenne de 1,5 milliard de dollars de capitaux privés mobilisés chaque année entre 2021 et 2022. Preuve de la confiance des investisseurs internationaux. Pour la presse, cette performance confirme le positionnement du Maroc comme une destination privilégiée pour les investissements productifs. En Tunisie, la presse consacre une large couverture à la polémique autour de la hausse des prix des médicaments et aux revendications de l'UGTT. Business News titre « L'UGTT réclame l'annulation de la hausse des prix des médicaments et dénonce une atteinte au droit aux soins ». Le site qui relaie donc la position de la centrale syndicale qui estime que cette décision compromet l'accès aux médicaments, notamment pour les patients atteints de maladies chroniques, et appelle le gouvernement à revenir immédiatement sur cette mesure. Pour sa part, WebManager insiste sur la nécessité de transparence. Si une révision tarifaire est bien intervenue, les chiffres les plus spectaculaires qui circulent sur les réseaux sociaux ne sont pas tous vérifiés et appellent les autorités à publier une grille détaillée des anciens et des nouveaux prix afin de lever toute ambiguïté.
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0: Merci d'être avec nous sur Média. On est ravis de vous accompagner. Au Maroc, plus de 10 000 personnes circulent dans des voitures avec des airbags déficients et dangereux pour votre sécurité. Pourtant, il est possible de s'en débarrasser et ce, de manière complètement gratuite. C'est le sujet de notre entretien de la mi-journée avec Mohamed Amin Meslouti, responsable des services techniques de Stellantis Maroc. Mais d'abord, on est mercredi et le mercredi, c'est le jour du moment écolo sur Média. C'est un marché qui pèse plusieurs milliards de dollars et qui pourrait transformer l'économie verte du continent africain. Le marché du carbone. Préserver une forêt, restaurer une mangrove ou encore protéger une tourbière peut aujourd'hui générer des revenus grâce au crédit carbone. Mais derrière cette promesse allégeante se cache une question essentielle. L'Afrique est-elle en train de devenir un acteur majeur de la lutte contre le changement climatique ou simplement un fournisseur de services environnementaux pour les pays les plus riches ? Pour en parler, nous retrouvons Ababacar Tunkara. Bonjour Ababacar.
19: Bonjour.
0: Ababacar, on parle d'un des plus grands débats de cette année.
19: Oui, c'est sans doute l'un des grands débats environnementaux de 2026. Pendant longtemps, les forêts africaines étaient considérées uniquement comme un patrimoine naturel. Aujourd'hui, elles sont aussi perçues comme un véritable capital climatique. Le principe est simple. Lorsqu'un État, une entreprise ou une communauté protège une forêt ou restaure un écosystème capable de capter du dioxyde de carbone, cette action peut donner lieu à des crédits carbone. Ensuite, achetés par des entreprises ou des pays souhaitant compenser une partie de leur émission. Autrement dit, préserver la nature peut désormais avoir une valeur économique.
0: Et alors pourquoi l'Afrique attire-t-elle autant d'attention dans ce domaine ?
19: Eh bien parce que le continent possède des écosystèmes parmi les plus précieux de la planète. Le bassin du Congo, par exemple, est la deuxième plus grande forêt tropicale du monde, après l'Amazonie, avec plus de 200 millions d'hectares de forêt. Il joue un rôle essentiel dans la régulation du climat mondial. L'Afrique abrite également d'immenses mangroves, des tourbières géantes découvertes entre la République du Congo et la RDC, capables de stocker plusieurs milliards de tonnes de carbone, ainsi que de vastes savanes et des zones humides. Ces écosystèmes représentent aujourd'hui un potentiel considérable pour les marchés du carbone.
0: Et alors concrètement, Ababacar, est-ce que certains pays africains en tirent déjà des bénéfices ?
19: Eh bien oui, le Kenya développe plusieurs projets de crédit carbone liés à la restauration des paysages et aux énergies propres. Le Gabon valorise ses vastes forêts tropicales dans le cadre de sa stratégie climatique. La République démocratique du Congo, la Tanzanie ou encore Madagascar développent également des projets de conservation qui peuvent générer des revenus grâce au marché carbone. Parallèlement, plusieurs États africains, dont le Maroc entre autres, travaillent avec des partenaires internationaux pour mettre en place des mécanismes plus transparents afin que ces financements profitent davantage aux communautés locales.
0: Mais ce marché a fait aussi l'objet de nombreuses critiques.
19: Effectivement, certains experts estiment que les crédits carbone ne doivent pas devenir un droit à polluer. L'idée n'est pas qu'une entreprise continue à émettre du CO2 simplement parce qu'elle achète du crédit ailleurs. Les Nations Unies rappellent d'ailleurs que la priorité reste la réduction des émissions à la source. Les crédits carbone doivent venir en complément et non remplacer les efforts de décarbonation. Autre défi, garantir que les populations vivant autour des forêts bénéficient réellement des revenus générés. Car protéger une forêt ne peut être durable que si les communautés locales en retirent des avantages concrets.
0: Et au cœur de ce débat, Ababacar, il y a la justice climatique.
19: Effectivement, et cette notion est essentielle. L'Afrique représente moins de 4% des émissions mondiales de gaz à effet de serre, il faut le rappeler, mais elle subit parmi les conséquences les plus lourdes du changement climatique. Pour beaucoup de responsables africains, rémunérer la protection des forêts est aussi une question d'équité. Le continent fournit un service écologique à l'ensemble de la planète en préservant des écosystèmes qui captent naturellement le carbone. La question est donc de savoir comment cette contribution peut être reconnue et justement rémunérée.
0: Alors on va essayer, Ababacar, de tirer une conclusion de tout ce que vous nous avez dit. Le marché du carbone est-il une opportunité ou un risque pour l'Afrique ?
19: Je dirais que c'est avant tout une opportunité, à condition qu'elle soit encadrée. Le marché du carbone peut financer la restauration des forêts, protéger la biodiversité, créer des revenus pour les populations rurales et attirer des investissements verts, mais il devra reposer sur des règles transparentes, une gouvernance solide et un partage équitable, bien sûr, des bénéfices. Au fond, la véritable richesse de l'Afrique ne réside pas seulement dans ses minerais ou dans ses ressources énergétiques, elle réside aussi dans ses forêts, ses mangroves, ses tourbières, et tous ces écosystèmes qui rendent un service indispensable à l'équilibre climatique mondial. Peut-être d'ailleurs que l'économie verte de demain ne sera plus seule

0: fondée sur ce que l'on extrait du sol, mais aussi sur ce que l'on choisit de préserver.
1: Et merci beaucoup à vous, Ababacar Tounkara, pour cet éclairage. On a bien compris que le climat est désormais une question d'économie, de justice, mais aussi de souveraineté, et que dans ce nouvel équilibre mondial, l'Afrique pourrait bien jouer un rôle déterminant. 12 heures passées de 55 minutes sur Média 1. Mohamed Amine Meslouti, responsable des services techniques de Stellantis Maroc, est notre invité de la mi-journée pour parler de ces airbags Takata défectueux. Mais pour le moment, c'est l'image du jour. Au cœur de l'été, les phénomènes climatiques inquiétants se multiplient partout dans le monde. Des incendies incontrôlables, des vagues de chaleur à répétition, une sécheresse exacerbée. Un dernier exemple en date, celui du deuxième plus grand fleuve d'Europe, le Danube, qui expose ses rives asséchées comme un avertissement aux conséquences déjà palpables. C'est donc l'image du jour et elle est signée Lina Tagui.
2: De larges bancs de sable, des bateaux bloqués, échoués, des passages si peu profonds par endroits qu'on peut les traverser à pied. Les rives sans eau du Danube racontent la sécheresse historique qui frappe l'Europe centrale et les Balkans. L'impact immédiat, une crise énergétique majeure dans les pays traversés par le deuxième plus grand fleuve d'Europe. En Hongrie, la centrale nucléaire de Paks, qui génère 40% de l'électricité du pays, a frôlé l'arrêt total, tant les eaux du fleuve sont insuffisantes pour assurer le refroidissement du complexe. Un réacteur est à l'arrêt pour les mêmes raisons à la centrale nucléaire de Cernavoda en Roumanie. En Serbie, les grandes centrales hydroélectriques fonctionnent à seulement 20 à 30% de leur capacité. À nouveau, le dérèglement du climat provoque des crises majeures qui remettent surtout nos habitudes énergétiques en cause. Mais cette crise qui touche le Danube n'est qu'une composante d'une crise hydrique mondiale. En Europe, le Rhin et le Pô sont déjà touchés. Le plus grand fleuve du monde, l'Amazone, fait également face à une baisse de débit allant parfois jusqu'à 90% par endroit. Sur notre continent, c'est le Nil qui est constamment menacé, d'abord par l'exploitation humaine. Et en cas de phénomène climatique extrême, eh bien la situation sur les rives du plus grand fleuve d'Afrique pourrait devenir catastrophique. La sécheresse du Danube en Europe n'est donc pas un événement exceptionnel et isolé, mais plutôt un symptôme d'une crise hydrique mondiale et plus généralement d'un dérèglement du climat qui demande de reconsidérer toutes nos habitudes et toutes nos façons de produire de l'énergie.

La nostalgie, Harry Styles, c'était As It Was sur Médian. Il est 13h et à 13h, c'est le retour de l'actualité avec la synthèse qui vous est présentée.

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2: 13h passées de 5 minutes, merci d'être avec nous sur Médecins. Au Maroc, des milliers d'automobilistes roulent potentiellement avec un airbag défectueux qui pourrait mettre en danger leur sécurité. Alors les constructeurs automobiles, dont Stellantis, battent le rappel. Ces airbags ont été fabriqués par le japonais Takata, qui a désormais fait faillite. Alors selon le 360, 15 000 véhicules seraient concernés dans le royaume. Pourtant, la vérification est simple et surtout entièrement gratuite. Alors, quelle est l'ampleur du phénomène et surtout, que faire? Que faire si vous pensez être concerné? Pour en parler, nous sommes avec Mohamed Amin Meslouti. Bonjour.
3: Oui, bonjour.
2: Merci d'être avec nous. Vous êtes le responsable des services techniques de Stellantis Maroc. On va commencer par une question très simple pour poser les jalons de cet entretien. Qu'est-ce qu'un airbag?
3: Alors, un airbag, c'est un dispositif de sécurité qui est mis en place par... J'entends de l'écho, excusez-moi.
2: Ah, on va essayer de résoudre le problème. Vous entendez...
3: Pardonnez-moi.
2: Est-ce que vous nous entendez bien, Mohamed Amin Meslouti?
3: Oui, là c'est très bien. Là c'est très bien.
2: Eh bien, alors on va reprendre avec la question. Qu'est-ce qu'un airbag?
3: Alors, un airbag, c'est un dispositif de sécurité qui est mis en place par tous les constructeurs maintenant, qui fait partie de toutes les normes de sécurité. Et c'est un airbag, c'est un système qui permet, en cas de choc, de déclencher des coussins gonflables sur le volant spécialement et sur toutes les parties où il y a la présence de passagers sur les véhicules. Donc, au moment du choc, cet airbag se déclenche pour éviter que des parties du corps des conducteurs ou des passagers viennent s'écraser soit sur le tableau de bord ou sur les vitres ou sur les montants des véhicules.
2: Donc un dispositif de sécurité très important, on l'entend, Mohamed Amin Meslouti. Alors une question pour que celles et ceux qui nous écoutent prennent conscience de la dangerosité du phénomène de ces airbags défectueux. Quel risque prend-on quand on roule avec une voiture qui a un airbag Takata?
3: Alors, c'est un risque qui est avéré, qui est vérifié, et c'est un risque de mort dans le cas extrême, mais il y a un risque de blessure au moment où l'airbag se déclenche. Il faudra juste qu'on fasse un petit point sur le fonctionnement de cet airbag défectueux. Et là, je souligne simplement que ces airbags Takata peuvent se désaltérer avec le temps, et spécialement les composants internes de l'airbag qui provoquent ce qu'on appelle en fait une déflagration incontrôlée, au lieu que ça soit une explosion, comme on le sait, qui va permettre d'amortir le choc. Et au moment où cet airbag-là se déclenche, à cause de cette détérioration des composants internes, il va y avoir des débris qui constituent cet airbag-là, qui vont se projeter à des vitesses énormes et peuvent causer des blessures et surtout, peuvent provoquer la mort.
2: Est-ce qu'on a une idée du nombre de véhicules concernés au Maroc? Je le disais en introduction, le 360 parle de 15 000 véhicules. Vous, Mohamed Amin Meslouti, vous avez accordé un entretien à l'Observateur du Maroc le mois dernier. Vous parliez de 12 500 véhicules. Alors, combien environ? Est-ce qu'on a eu un ordre de grandeur?
3: Alors, je vous dis le chiffre d'une manière très très précise. Je pense qu'il y a une confusion là-dessus. Aujourd'hui, au Maroc, il y a exactement 16 466 véhicules qui sont concernés.
2: 16 460, c'est ça?
3: Exactement, ouais.
2: D'accord.
3: Je parle bien des marques Stellantis.
2: D'accord, ok. D'accord. Alors,
3: voilà.
2: Soyons concrets, Mohamed Amin Meslouti. Si je pense que ma voiture est équipée d'un airbag Takata, quelle est la marche à suivre? Qu'est-ce qu'il faut faire?
3: Alors, c'est très simple. Si vous disposez d'un véhicule de marque Stellantis, je ne sais pas si je peux parler des marques concernées et des modèles, Il faut simplement appeler le 38 58 ou se

0: rendre dans l'atelier le plus proche de la marque, l'atelier agréé le plus proche de la marque, et se présenter avec sa carte grise qui contient le numéro VIN, le numéro de châssis, et on va vous donner l'information tout de suite. Quand on appelle le 3858, c'est une ligne spécifique qu'on a mis à disposition de tous les clients Stellantis. On va s'occuper, nos conseillers vont s'occuper d'identifier votre VIN, de savoir est-ce qu'il est concerné par cette campagne de rappel ou pas, et gérer toute la prise de rendez-vous jusqu'à la réalisation de la réparation.
1: Parce que si j'ai bien compris, la démarche, l'opération est assez simple en fait, ça prend assez peu de temps et en plus il me semble que c'est entièrement gratuit.
0: Oui, totalement. Ça, l'opération, ça prend entre 20 minutes et une heure pour certains modèles, mais la majorité des cas, l'opération se fait en 20-30 minutes maximum. Et bien entendu, la réparation est totalement gratuite, rapide et instantanée.
1: Voilà, justement, pour avoir un rendez-vous, parce que vous dites qu'il faut appeler un numéro et qu'on donne ensuite un rendez-vous, quels sont les délais environ pour avoir un rendez-vous ?
0: Écoutez, nos consignes sont très très claires là-dessus. Vu qu'il s'agit quand même d'une campagne de sécurité qui est classée en stop drive au niveau de Stellantis, stop drive signifie qu'il faut arrêter de conduire. Nos délais, généralement, en fonction, bien entendu, des disponibilités des clients, et on essaye et on donne l'ordre à nos conseillers quand même d'appuyer sur ce caractère urgent de la réparation. On essaie de donner des délais entre 24, 48, 72 heures maximum, quoi. Mais bon, on est confronté quand même à certains clients qui ne sont pas spécialement disponibles tout de suite, et on les somme quand même d'arrêter de conduire leur véhicule jusqu'à la réalisation de la réparation.
1: Alors, à la fin de l'année dernière, il me semble que Stellantis Maroc a lancé une vaste campagne de rappel, une campagne qui est très importante, hein, vous le dites, hein, vous parlez de stop drive, le fait qu'il faille vraiment arrêter de conduire ces véhicules-là. Est-ce que cette campagne, elle a été suivie des faits ? Parce que vous dites qu'il y a plus de 16 000 véhicules encore équipés d'airbag Takata qui circulent dans le Royaume.
0: Alors, je voudrais juste qu'on éclaircisse encore une fois les chiffres. Le parc global au Maroc qui est concerné par Takata, il est de 16 466 véhicules. Jusqu'à maintenant, on a pu réparer 3 980 véhicules. Donc, depuis que cette campagne-là a été publiée au Maroc, on a réussi tout de même à rattraper 3 979 véhicules.
1: Et alors, voilà. Est-ce que vous... Oui,
0: Allez-y.
1: Est-ce que vous trouvez que cette campagne, elle a été suivie des faits ? Est-ce que vous êtes satisfait ? Parce qu'il y a quand même, donc, si on fait un calcul, plus de 10 000 véhicules encore concernés qui circulent dans le Royaume. Qu'est-ce qui fait que c'est aussi difficile de sensibiliser les clients, en fait ?
0: Avant de parler de sensibilisation des clients, en fait, la question principale qui se pose, c'est comment atteindre ces clients. Il faut savoir que c'est des modèles quand même qui datent de 2008, de 2009 jusqu'à 2018. C'est des véhicules pour lesquels nous ne disposons pas de données clients. Donc, on connaît peut-être le premier propriétaire à qui on a vendu le véhicule, mais on ne connaît pas exactement chez qui aujourd'hui ce véhicule, à qui ce véhicule appartient aujourd'hui. Donc, la difficulté est là, sachant que c'est des véhicules qui peuvent être vendus en deuxième, en troisième, en dixième main, et c'est très très difficile d'atteindre ces véhicules. Il y a eu un processus qui a commencé avec les autorités, il est en cours pour pouvoir accéder à ces données et contacter les propriétaires des véhicules directement. On attendra des résultats incessamment sous peu. Mais aujourd'hui, à travers toute la campagne média qu'on a faite l'année dernière et toute la présence aujourd'hui qu'on a sur les médias, on arrive quand même à atteindre les clients, mais beaucoup de gens, encore une fois, ne sont pas forcément sensibles au caractère dangereux de cette anomalie et de cette campagne.
1: Alors, comment est-ce que vous tentez de sensibiliser les clients ?
0: Écoutez, on a mis en place à la fin de l'année dernière un grand plan média où on a eu recours à des publications sur le web, sur les journaux. On a eu aussi à collaborer avec des influenceurs. On a fait des publications sur les réseaux sociaux avec une présence très très forte sur les réseaux sociaux. On en est même arrivé à mettre en place une sorte de guérilla dans les stations-service pour pouvoir arrêter tous les véhicules qui sont susceptibles d'être concernés et pouvoir les rediriger vers notre centre d'appel. Et c'est ce qui nous a permis plus ou moins d'arriver à ces

24-25% de réalisation depuis le lancement de la campagne Takata au Maroc. Mais encore une fois, nos ambitions sont grandes et on voudrait, et on est prêt aussi à notre niveau d'un point de vue organisationnel, à recevoir beaucoup plus de monde et à réaliser toutes les réparations.

0: qu'on a et toutes les données qu'on a récoltées, on n'a strictement aucun. On ne peut pas déplorer de mort aujourd'hui. Et c'est pour cela qu'on accélère toute cette campagne-là. Et on invite tous les auditeurs à discuter du sujet autour d'eux. Et on voudrait, dans la mesure du possible, créer une sorte de phénomène pour que les gens puissent parler de Takata et que tout le monde se pose la question, est-ce qu'il dispose d'un airbag Takata ou pas, et qu'il vienne vérifier son VIN. Mais aujourd'hui, alhamdoulillah, on n'a pas encore de mort et on ne voudrait pas du tout que ça arrive. C'est pour cela qu'on se mobilise tous, que ce soit au niveau de mon équipe ou de l'équipe Stellantis, autour de ce sujet pour essayer de ramener un maximum de personnes.
1: Le message est passé, Mohamed Amin Meslouti, vous êtes le responsable des services techniques de Stellantis Maroc. On rappelle le numéro 3858 si vous pensez que vous avez, si vous pensez que, ne serait-ce que si vous avez un doute, chers auditeurs, chères auditrices, n'hésitez pas à composer ce numéro. Il vous suffit de vous munir de votre carte grise. Merci beaucoup, Mohamed Amin Meslouti, d'avoir été avec nous ce midi.
0: Merci à vous, merci à vous, merci à tous les auditeurs. Au revoir.
1: Et merci à vous qui nous écoutez sur Médian. Il est 13h passé de 17 minutes. Et comme chaque jour au mois d'août, on vous propose de remonter le temps. De remonter le temps aujourd'hui jusqu'au 5 août 1962, date de la mort de l'une des actrices hollywoodiennes les plus connues, Marilyn Monroe. Retour sur la vie de l'artiste dans l'éphéméride du jour, signé Mehdi Djaziri.
2: Nous sommes le 5 août 2026, il y a 64 ans, 23 376 jours, le 5 août 1962, le monde se réveille sous le choc. À Los Angeles, la femme la plus célèbre de l'époque est retrouvée morte dans sa maison de Brentwood. Elle s'appelle Marilyn Monroe, elle a 36 ans. Son corps est découvert dans sa chambre, allongé sur son lit, entouré de médicaments. L'enquête conclut à un suicide probable. Attention, chaque mot a son importance. Probable. Même aujourd'hui, les circonstances exactes de sa mort continuent d'alimenter des spéculations. Mais derrière l'icône glamour se cache une histoire bien plus sombre. Marilyn, née Norma Jane Morteson, n'a jamais connu son père. Sa mère souffre de graves troubles psychiques. L'enfant passe son enfance entre famille d'accueil et orphelinat. Et tout ça, ça marque. Toute sa vie, Marilyn cherchera une stabilité qui lui a manqué. L'actrice n'était pas qu'une blonde naïve comme Hollywood l'affichait. Elle était également une grande lectrice. Elle possédait une bibliothèque de plusieurs centaines d'ouvrages. Ça allait de Dostoïevski à Freud. Et elle était aussi patronne de sa propre société de production. L'idée était de reprendre le contrôle de sa carrière, une démarche presque révolutionnaire pour une actrice des années 50. Petit paradoxe, quelques semaines avant sa mort, alors que sa carrière semble battre de l'aile, Marilyn prépare en fait son retour. Le photographe George Barris parle d'une femme optimiste. Elle évoque, selon lui, de nouveaux projets et un nouveau départ. Sa disparition nourrit assez rapidement des rumeurs. Ses liens supposés avec le président John Kennedy et son frère Robert donnent naissance à beaucoup, beaucoup de théories. En 1982, l'affaire est même réexaminée. La conclusion de départ est finalement gardée. Aujourd'hui encore, Marilyn Monroe ne rentre dans aucune case. D'une part, grand symbole de beauté et de réussite, mais d'autre part, figure d'une femme qui a passé sa vie à tenter d'échapper à son personnage artificiel. Tout le monde connaissait Marilyn, mais personne ne connaissait Norma Jane.
1: Merci Mehdi Djaziri pour cette éphéméride, 13h passées de 19 minutes sur Médian. Merci d'être en notre compagnie. Comme chaque mercredi, place au magazine de l'intelligence artificielle. La question revient souvent quand on parle d'IA. Peut-elle, cette intelligence artificielle, être plus intelligente que l'humain? Selon une étude de l'University of California de San Diego, certains modèles parviennent désormais à être perçus comme plus humains que des personnes réelles. Pierre Boussel en parle avec Damien Bancal dans le magazine de l'intelligence artificielle.
3: Bonjour à tous, bienvenue dans ce magazine de l'intelligence artificielle. Ça bouge dans le secteur du cinéma. Amazon a annoncé un nouveau cap dans l'intégration de l'IA dans le cinéma. À Los Angeles, le groupe a présenté plusieurs projets audiovisuels produits par IA. Il a aussi annoncé la création d'un fonds destiné à financer des productions d'animation toujours avec l'IA. Trois projets ont été dévoilés. Il est très clair maintenant, le signal envoyé est extrêmement clair que l'introduction du cinéma avec de l'intelligence artificielle va devenir de plus en plus

0: une banalité, ça reste un problème aujourd'hui. Par exemple, le Festival de Cannes, on l'a vu avant l'été, ce Festival de Cannes aujourd'hui refuse que l'IA soit totalement actrice d'un film. Elle peut faire partie de certaines séquences, mais elle ne peut pas totalement écrire un film. Donc voilà, c'est une question éthique qui va se poser très prochainement. La musique, de son côté, elle aussi, à son tour, rattrapée par l'intelligence artificielle. De nouvelles données publiques ces derniers jours indiquent que les contenus générés par IA représentent désormais 44% des mises en ligne quotidiennes de chansons sur certaines plateformes musicales. Chiffre absolument massif. Il montre l'ampleur du basculement en cours. Des morceaux produits par des systèmes automatiques arrivent chaque jour dans les catalogues numériques. Cette progression inquiète les auteurs, les compositeurs, mais aussi les interprètes. Ils redoutent une dilution de la création humaine dans le flux des productions artificielles. Ce qui nous amène à la question que nous allons aborder aujourd'hui avec Damien Bancal, notre consultant, qui est celui de l'intelligence artificielle et notamment de sa propre intelligence. Est-ce que celle-ci va prendre le pas sur l'intelligence humaine? Une étude qui a été publiée par l'Université de Californie de San Diego indique que certains modèles sont désormais perçus comme étant plus humains que nous-mêmes, c'est-à-dire que l'intelligence artificielle serait en capacité de reproduire d'abord ce que nous, nous sommes en tant que capacité cognitive, mais qui plus est d'être plus intelligent que nous. Est-ce que, Damien Bancal, vous pensez qu'on peut se dire aujourd'hui ou que dans quelques années, l'intelligence artificielle sera plus intuitive, plus intelligente que l'Homo sapiens?
1: Alors, on va clairement pas parler d'intelligence. Moi, je proposerais plutôt qu'on s'explique en se disant, l'intelligence artificielle sait désormais très bien imiter l'humain. Je m'explique. On est très clairement aujourd'hui face à du spectaculaire, la capacité conversationnelle que peut avoir l'intelligence artificielle. Alors, on voit très clairement, hein, certains modèles donnent des réponses fluides, c'est nuancé, parfois avec un peu d'humour, de l'empathie, mais clairement, ce n'est que de l'imitation. Je m'explique. Quand une IA, elle répond à une formule de type je comprends votre inquiétude, mais regardons le problème étape par étape. J'ai souvent ce genre de message et pourtant moi j'utilise l'IA uniquement dans certains cas quand je veux créer une image. Bon, là, c'est intéressant parce que l'IA, elle ne ressent strictement rien. On n'a clairement pas affaire à un humain. Elle reproduit simplement le code d'une conversation humaine qu'on pourrait considérer comme crédible.
0: Mais nous sommes au début de cette incroyable révolution technologique. Est-ce que si on se projette d'ici 20, 30, 40, 50 ans, est-ce qu'il est à espérer ou est-ce qu'il est à craindre qu'un jour il y ait une égalité entre intelligence artificielle et intelligence humaine?
1: Je vais être honnête avec vous, je n'espère pas que la machine dépasse l'humain, même si clairement aujourd'hui, on voit que côté, si on ne prend que cette grosse calculatrice qu'est l'intelligence artificielle, elle nous dépasse, mais alors clairement, largement au-dessus de nos épaules. On va prendre un exemple aussi, c'est le test de Turing. C'est ce qui mesure surtout l'illusion. Alors, être pris pour un humain, ça ne signifie pas que ça pense comme un humain. Et le test de Turing, justement, il évalue la capacité à convaincre un interlocuteur dans un échange. Regardez, là, un exemple entre vous et moi. Qu'est-ce qui nous fait dire que nous ne sommes pas des robots qui sont en train de reproduire des communications qu'elles ont aspirées à droite à gauche en essayant d'être le plus crédible possible? Alors, il n'y a pas de la compréhension, hein, clairement, de la compréhension profonde du monde. C'est ça. Cette IA, pour le moment, elle nous imite parfaitement. Mais il pourrait potentiellement être possible dans les années qui viennent que non seulement elle est plus intelligente à calculer, mais aussi elle est plus intelligente à nous convaincre que on ne parle pas à un robot, mais à un humain.
0: En fait, le véritable enjeu, c'est celui des sentiments, de l'intuition et d'éléments qui sont l'amour, la tristesse, l'envie, le désir. C'est là finalement où résident les subtilités humaines.
1: La subtilité complètement humaine, elle est clairement dans ce que vous venez d'expliquer. Mais l'intelligence artificielle, moi, je vous propose de voir ça comme un comédien. Un comédien, ça peut jouer un médecin dans une série télé sans que le comédien sache opérer, on est bien d'accord. L'IA, c'est exactement pareil. L'IA est une comédienne. Elle joue très bien le rôle de l'expert, mais clairement, nous, humains, on doit vérifier si l'expertise est réelle. Et là, c'est pour ça qu'il est important que l'humain garde un petit peu le pouvoir quand même, parce qu'à un moment, ça va être compliqué. On sera même plus capable de vérifier et de dire à l'IA, non, tu te trompes.
0: Voilà, merci beaucoup Damien. On va terminer sur ces mots. Excellente semaine à tous à l'écoute de Radio Méditerranée Internationale. On se retrouve la semaine prochaine.

0: Teddy Swims, Bad Dreams sur Medi 1. Retour de l'information dans moins de 2 minutes. Avant ça, on jette un œil sur le ciel avec la météo.
1: On commence cette météo au Maroc avec du soleil attendu sur le littoral entre Larache et Casablanca ce matin. Il fera clair sur le reste du royaume. Cet après-midi, prévoyez un ciel plutôt nuageux avec du soleil tout de même à l'est de la ligne Khénifra-Agadir. Il fera clair ailleurs. Prévoyez de la pluie sur les deux tiers est du Haut Atlas. Côté température aujourd'hui, 27 degrés attendu à Rabat, Casablanca et Tanger. Il fera 29 à Safi, 30 pour Agadir, 32 à Essaouira, 33 à Nador. Le thermomètre affichera 34 à Fès, il fera 36 à Oujda, 37 à Laayoune. Prévoyez 40 degrés pour Marrakech et Rachidia. On continue en Algérie avec un temps globalement ensoleillé sur l'ensemble du pays, notamment sur le littoral à l'est de Gigel ou encore sur l'Atlas saharien. 30 degrés pour Alger, la capitale. Il fera 31 à Béjaïa, 33 à Oran. Prévoyez 34 degrés à Annaba, 35 à Tamanrasset. Le thermomètre affichera 36 degrés à Constantine et à Tiaret. 40 degrés pour Chlef, 45 à Rardaya et à Biskra. Prévoyez jusqu'à 46 degrés à Adrar. On termine en Tunisie avec du soleil sur le tiers nord du pays. Du soleil également à l'ouest de la ligne Hammamet Sfax. Il fera clair ailleurs et le mercure affichera 32 degrés pour Tabarka. Il fera 35 à Sousse, Bizerte et Monastir. 36 degrés à Sfax, 37 dans la capitale Tunis. Le mercure affichera 38 degrés à Kasserine. Il fera 40 sur l'île de Djerba, 44 degrés à Gafsa. Prévoyez 47 degrés pour Médine et Tozeur.
0: Merci d'être avec nous sur Medi 1. C'est malheureusement la fin de ce grand journal. Merci à Hamza à la réalisation. Merci à Mustapha à la production. Vous êtes entre de bonnes mains, chers auditeurs, chères auditrices. La synthèse de l'après-midi vous est présentée par Noah Perret. Bonjour Noah.
2: Bonjour Sophie, bonjour à tous. À la une de l'actualité aujourd'hui, le projet américain n'est pas le projet israélien. Benjamin Netanyahou refuse le plan de paix pour Gaza, même après avoir reçu l'assurance de Washington qu'un retrait de l'armée israélienne n'interviendra qu'après le désarmement total du Hamas dans l'enclave. Dans un contexte de campagne électorale pour le premier ministre israélien, Netanyahou s'oppose clairement à

0: son meilleur allié, Donald Trump. Ces derniers temps, la pression s'est accrue sur le chef du gouvernement de la part de ses alliés d'extrême droite pour qu'il rejette cette feuille de route. Un retrait israélien refusé du côté de Gaza et qui est aujourd'hui négocié du côté du Liban. Depuis hier, Beyrouth et Tel Aviv discutent à Rome pour aboutir à un accord de paix au sud Liban. Et cela passe par le retrait de l'armée israélienne qui continue de pilonner le sud, empêchant les autorités libanaises de reprendre possession de leurs terres. Et en parallèle, selon l'ONU, plus de 800 000 personnes déplacées au pays du Cèdre ont pu rentrer chez elles, un chiffre rendu public cette nuit alors que les discussions à Rome se poursuivent jusqu'à demain. Un dernier mot sur le Moyen-Orient. Un accord serait imminent entre Washington et Téhéran. C'est une information du locataire de la Maison-Blanche. Il a assuré la réouverture prochaine du détroit d'Ormuz. Mais selon les autorités iraniennes, cet accord sur le détroit s'organise plutôt avec le sultanat d'Oman. Un accord de plus en plus urgent alors que les rebelles houthis du Yémen continuent de perturber le détroit de Bab el-Mandeb et ont attaqué ce matin un pétrolier saoudien en mer Rouge. Dans le reste de l'actualité en Europe, la chef de la Commission européenne, Ursula von der Leyen, a dénoncé les atrocités horribles commises par la Russie après cette attaque meurtrière survenue cette nuit dans la région de Kiev, tuant au moins 17 personnes. Elle a également annoncé le transfert de 1,4 milliard d'euros supplémentaires pour l'effort de guerre de l'Ukraine. Enfin, un dernier mot au Maroc. Le royaume est toujours en vigilance orange. Une vague de chaleur, des averses orageuses avec risque de grêle et rafales de vent sous orage sont attendues jusqu'à vendredi, avec des températures oscillant entre 44 et 47 degrés dans les provinces d'Erachidia, Taroudan, Zagora, Tata, Assazag, Boujdour et Aousserde, selon toujours la Direction Générale de la Météorologie. C'est la fin de cette synthèse. Merci de l'avoir suivi et bon après-midi sur les ondes de Média.
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Et c'est avec Tina Turner et ce classique River Deep Mountain High que démarre cette playlist. Bienvenue à toutes et à tous si vous venez de nous rejoindre sur les ondes de Média pour cette playlist. Salma avec vous au micro en compagnie de notre réalisateur Youssef en régie. Et restez avec nous après Tina Turner. On va écouter une autre grande voix, Céline Dion featuring avec Diana King, Treat Her Like a Lady. Ce sera suivi par la reine de la pop, Madonna, Crazy For You. 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

C'était Madonna avec un de ses premiers tubes, Crazy For You. Et tout de suite, on va laisser place à deux légendes de la musique, Prince avec When Doves Cry et Michael Jackson avec son titre Bad. D'ailleurs, pour l'anecdote, eh bien, la légende veut que Prince aurait dû collaborer avec Michael Jackson sur Bad, mais ces derniers auraient eu un désaccord autour des paroles. Bon, c'est dommage. Du coup, écoutons tout de suite When Doves Cry. Ce sera donc suivi par Michael Jackson et Bad.

C'était Michael Jackson avec son tube Bad. Et nous arrivons sur ce, presque à la fin de cette playlist. Merci encore de nous avoir suivis sur les ondes de Média et restez à nos côtés, surtout dans quelques instants. Notre prochain flash de l'information, ce sera suivi par Tsakal Ijabia sur nos antennes Maghreb et sur nos antennes Afrique. Vous retrouverez les dossiers extraordinaires de Pierre Belmar. Et après Bad, on va un petit peu ralentir le rythme en compagnie de Cyndi Lauper avec sa très jolie balade Time After Time. Et on conclura avec du disco et Donna Summer, Bad Girls. Très bonne écoute en vous souhaitant bien sûr une très bonne suite des programmes sur les ondes de Média.

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2: Bonjour à toutes et à tous, avec vous Noah Perret. À la une de l'actualité, la situation des mineurs est intenable à Septa après la crise migratoire la semaine dernière. Les mots du président de la ville occupée qui précise que ces jeunes représentent plus de 1100 personnes dans un contexte où le taux d'occupation des centres d'accueil pour les mineurs est de 2600% au-dessus de sa capacité critique. Le président demande donc de l'aide au reste de l'Espagne. Toujours au Maghreb, après plusieurs années de fuite, l'un des chefs présumés de la DZ Mafia, Mehdi Laribi, a été interpellé ce mois-ci en Algérie. L'information est tombée aujourd'hui selon l'agence France Presse. La DZ Mafia, cette organisation pour le trafic de drogue à Marseille, est une des cibles prioritaires des autorités françaises. Le ministre de la Justice, Gérald Darmanin, a donc remercié Alger pour cette avancée. Toujours sur le vieux continent, les discussions se poursuivent entre le Liban et Israël. À Rome s'organise depuis hier la 7e session de pourparlers dans un contexte où l'armée israélienne occupe toujours une partie du sud Liban et où le Hezbollah refuse encore toute discussion avec Tel Aviv. Dans ce contexte, l'ONU a annoncé cette nuit que 800 000 déplacés

0: Libanais avaient pu regagner leur domicile ces dernières semaines, alors que Tel Aviv a de nouveau émis un ordre d'évacuation dans le sud du Liban cet après-midi et vient d'annoncer avoir mené des frappes dans la région. Il ne reste qu'un ou deux points à régler dans l'accord entre l'Iran et le sultanat d'Oman. Une source du média qatarien Al Jazeera assure qu'un accord concernant le détroit d'Ormuz est proche, des pourparlers qui ne concernent absolument pas les États-Unis selon la télévision d'État iranienne, contrairement aux dernières déclarations de Donald Trump. Et retour au Maroc avec ce chiffre, 2,7 millions, c'est le nombre de MRE, les Marocains résidant à l'étranger, qui sont arrivés dans le royaume cette année. C'est un chiffre communiqué par le responsable des projets et superviseur de l'opération Marhaba au sein de la Fondation Mohamed V pour la solidarité. 2,7 millions, donc c'est une hausse de 0,45% par rapport à l'année dernière. C'est la fin de cette synthèse. Merci de l'avoir suivi. Tout de suite, retrouvez votre émission Live Summer avec Sofiane sur nos deux antennes.
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1: Et top départ pour votre émission, votre quotidienne du jour, Live Summer, comme chaque jour, chers amis, du lundi au vendredi, tout simplement, de 14h30 à 15h30, chers amis, au programme du bon son, évidemment, et surtout des good vibes sur cette première partie avec du, eh bien, notamment du Hajar, du Frena, du Sarah Mazir, J.O., Nia Artieva avec Georgia Smith, un très très beau programme sur cette première partie, chers amis, et surtout, en seconde partie, comme d'habitude, notre interview du jour, on sera en compagnie avec la comédienne Fatim Layachi qu'on a rencontrée lors du festival Sama ici à Tanger il y a quelques semaines de cela. On a pris cette occasion surtout pour avoir un échange, quelques questions à lui poser. Vous verrez ça, vous entendrez ça surtout dans la seconde partie d'émission, chers amis. Mais sans plus tarder, on continue en musique avec et du bon son, Morning Dew de Beyoncé qu'on va écouter tout de suite et maintenant sur Medi 1.

C'était Get Me Down de Nia Archives avec Georgia Smith, toujours au Médien qui vous accompagne, toujours Live Summer qui vous accompagne également cet après-midi. Et bien de mercredi, tout simplement, on va continuer en musique d'ici quelques instants pour cette seconde partie d'émission. Petit rappel, juste après le flash d'information de 15h, notre interview du jour avec la comédienne Fatim Layachi, avec qui on va parler et bien à la fois de son passage à Tanger, et oui, lors du festival Sama, mais aussi de son parcours et comment elle voit justement l'art au sens large du terme. Ça sera en seconde partie d'émission. Et pour vous faire patienter, chers amis, du bon son Dio, Shensi et Fandom sur le morceau Distant Lover tout de suite et maintenant sur Média.

C'était Sarah Mazir avec le morceau Tarazout, l'une des très très belles artistes marocaines qui nous joue un morceau qui s'appelle Tarazout, qui met en avant, tout simplement, qui met en lumière cette région, notamment Amazir, avec notamment cette ville, ce village Tarazout, toujours au Média qui vous accompagne. Et Live Summer en musique, chers amis, on va pouvoir continuer avec du bon son, Coca Bori avec Frena, Odile et Wizkid qu'on va écouter tout de suite et maintenant dans Live Summer.

Mistral en hiver, Ajar, et oui, il est marocain, c'est l'une des révélations francophones du côté de la France. Et oui, chers amis, il nous vient du sud de la France notamment, et avec un nouveau projet très récent à écouter notamment sur toutes les plateformes de streaming. Évidemment, chers amis, toujours Médien, toujours Live Summer qui vous accompagne. On va clôturer cette première partie d'ici quelques instants. On va écouter Girls de Kid Laroi, Kehlani, c'est d'ici quelques minutes, mais juste avant, eh bien, Another Dream de Marshmello, Kelsey Ballerini, qu'on va écouter tout de suite. Et maintenant, et pour rappel, chers amis, seconde partie d'émission, on va évidemment la passer avec notre invité du jour qu'on a rencontré lors du festival Sama ici à Tanger, Fatim Layachi, comédienne. Ça sera juste après le flash d'information.

0: C'était Dance Right Now de Neo, chers amis. C'est comme ceci qu'on revient parmi vous avec Live Summer, toujours sur Média. On va laisser place à notre interview, chers amis, avec Fatim Layachi, comédienne qu'on a rencontrée eh bien, lors du festival Sama, où elle a fait eh bien, une lecture d'un texte, d'un poème. On va pouvoir eh bien, lui poser toutes les questions qu'il faut, surtout pour avoir eh bien, son ressenti vis-à-vis de cet art, notamment, et puis pour rapport à sa carrière, forcément, de comédienne. C'est parti pour l'interview avec la comédienne Fatim Layachi.
1: Fatim, je suis très content de t'avoir au micro de Média. Qu'est-ce que ça t'évoque déjà de participer à cette 5e édition? Tu reviens dans ce festival ici à Tanger. Quel est le premier ressenti? Il y a quelques dizaines de minutes, on va dire, tu étais sur la scène pour interpréter un texte du poète Omar Khayyam. Première question, comment tu te sens?
2: Je me sens bien, je suis très émue. J'étais hyper émue de faire cette lecture ce soir. Et déjà, je suis très heureuse de participer à ce festival pour qui j'ai vraiment beaucoup de tendresse. Donc moi, je connais le festival depuis 3 ans. Je l'ai connu en tant que festivalière il y a 3 ans. Et l'année dernière, j'ai eu le bonheur d'y lire des textes. Et là, à nouveau cette année. Et ouais, j'aime ce festival parce qu'il est à Tanger, parce qu'il réunit des gens et que c'est une sorte de croisement entre plein de gens qui se croisent pas forcément, des univers qui se croisent pas forcément. Et là, ce soir, j'étais particulièrement émue de lire Les Quatrains d'Omar Khayyam sur la terrasse de la Villa de France. C'est quand même un luxe de dingue d'avoir la mer comme fond de scène, le détroit de Gibraltar, le vent et... Et puis il y avait une très très belle écoute dans le public, donc moi ça m'a beaucoup émue. Et je partage la scène avec Zakaria, qui est un guitariste tangérois que je trouve absolument merveilleux et qui porte cette lecture. Et donc voilà, moi je suis très. Mais puis moi j'aime Tanger particulièrement. Pour des raisons que je m'explique pas forcément, parce que depuis que je suis enfant, j'aime cette ville. Je trouve qu'elle a quelque chose d'à la fois fou et de romanesque et qui nous emporte. Et je suis très heureuse de pouvoir y faire des choses.
1: Tu nous lis un texte, comme tu as dit, qui est à la fois bouleversant émotionnellement. Comment tu l'as ressenti, toi, déjà, à la préparation de cette lecture et puis au moment de la lecture?
2: Alors, moi, j'étais hyper apeurée avant, vraiment. J'avais mal au ventre, j'étais pas bien, j'avais peur, je doutais des choix de texte, j'ai refait des choses encore une heure avant, j'ai retricoté. Et après, à l'instant T, en fait, j'ai été vraiment saisie d'une émotion. Je sais pas, c'est le lieu, le vent, la lumière, cette nuit qui tombait. Enfin, il y avait quelque chose et qui, moi, vraiment m'a saisie. Donc, je sais pas si ça s'est transmis ou pas, mais moi, j'étais vraiment très émue de faire ça. Et je me dis que c'est quand même une chance qu'on fait des beaux métiers, de pouvoir faire des choses sur scène, de lire des textes aussi forts, aussi beaux, et d'en faire le relais et de les transmettre. Et quand c'est dans un lieu comme la terrasse de la Villa de France, en fait, on se dit, ouais, c'est quand même merveilleux. Et puis, je sais pas, il y avait quelque chose... Il y avait un truc ce soir dans le public. Je sais pas, il y avait une belle écoute. Et puis, j'étais très proche des gens, donc je les voyais. Et vraiment, moi, j'étais très, très, très émue. Et puis, je tremblais un peu, enfin, beaucoup même, mais voilà.
1: Alors, Fatim, t'es...

0: comédienne, metteuse en scène, t'es aussi chroniqueuse. Quelle est la casquette qui te va le mieux, on va dire? Avec quelle casquette tu te présentes et avec quelle casquette tu kiffes le plus, tout simplement?
1: En fait, moi, quand on me demande ce que je fais dans la vie, je dis que je raconte des histoires. Et moi, vraiment, je me définis comme une raconteuse d'histoires. Alors, des fois, c'est en page, des fois, c'est en mots, des fois, c'est en cirque, des fois, c'est en théâtre, des fois, c'est en musique. Des fois, c'est des histoires que je joue. Et là, de plus en plus souvent, c'est des histoires que je raconte ou que je fabrique. Là, ces 2 dernières années, c'est en documentaire. Mais pour moi, c'est vraiment la même casquette. C'est le même métier, c'est raconter des histoires. Et pas avec les mêmes matériaux, et pas les mêmes médiums. J'ai adoré être metteur en scène de spectacles vivants, je le suis encore. D'ailleurs, j'ai une pièce qui joue le 9 juillet dans un festival, ma dernière création qui est en tournée depuis près d'un an et qui rejoue cet été dans des festivals. Et là, je fais du documentaire aussi, c'est assez nouveau et c'est merveilleux comme univers. J'ai coécrit et co-réalisé avec Antoine Casalta un film qui s'appelle Matisse après la pluie et qui est. On va sur les pas de Matisse dans ses escales méditerranéennes entre Ajaccio et Tanger. Là, je suis en prépa d'un deuxième long métrage documentaire qui s'appelle Karama et qui explore la question de qu'est-ce qu'avoir 20 ans aujourd'hui au Maroc, donc c'est encore autre chose. Mais ouais, pour moi, c'est le même métier, c'est raconter des histoires et pas avec les mêmes outils.
0: Tu fais parfaitement la transition avec la prochaine question que j'allais te poser, justement. Tu t'engages, en fait, finalement, surtout sur, on va dire, les libertés individuelles, comment on sent ici au Maroc avec la société d'aujourd'hui, une mondialisation, etc., etc. En quoi c'est important de parler de ces sujets-là? Et qu'est-ce que tu veux transmettre comme message finalement? Tu es en préparation d'un documentaire. Est-ce que tu peux nous en dire un petit peu plus du pourquoi et du comment de tout ça?
1: Alors, oui, les questions des libertés individuelles, c'est des questions qui me traversent et c'est des questions auxquelles je suis attachée, mais en tant que personne, en tant que femme, en tant que citoyenne, avant de l'être en tant qu'artiste, mais après, évidemment, que ça traverse mon travail. Non, mais là, je bosse sur un film qui s'appelle Karama, ça veut dire dignité, et c'est qu'est-ce qu'avoir 20 ans aujourd'hui au Maroc, parce que j'ai été assez saisie par cette Gen Z, pas forcément dans ses contestations, mais dans sa manière d'être lucide, pragmatique, de se réapproprier la parole, l'espace public, et d'une certaine manière de faire de la politique, en fait, de réinvestir l'espace public. Et je trouve que ces très jeunes gens nous donnent des leçons d'engagement et de prise en main et du narratif et de leur destin. Et moi, je trouve ça assez fascinant. Et j'ai eu envie de questionner ça, d'explorer ça. Et je trouve que c'est des jeunes qui disent énormément à la fois et de notre pays et de notre époque et qui avec voilà, Internet a totalement changé la donne. Il y a beaucoup de choses qui ont changé, même en 10 ans, en fait. Et je trouve ça assez dingue d'être. Et puis, le Maroc est un pays tellement riche, tellement complexe, tellement qui est traversé par des multitudes de couches, de strates, et qu'avoir 20 ans ici et maintenant, c'est hyper riche et j'avais envie d'explorer ça.
0: Génial, c'est top d'avoir un peu aussi ce sentiment qui te traverse et sur lesquels tu t'exprimes. Moi, je vais revenir, je vais faire un petit comeback dans le temps, allez, peut-être à un moment, peut-être une vingtaine d'années, peut-être un petit peu plus, à Casa, lorsque la comédie est entrée peut-être dans ta vie. Tu as été repéré comme ça dans la rue, c'est assez dingue quand même, finalement. Est-ce que, après tant d'années jusqu'à aujourd'hui, ici même à Tanger, à ce festival-là, tu aurais pu imaginer une seule seconde ton parcours?
1: Ah, pas du tout, franchement, pas du tout. En plus, moi, je viens d'une famille où il n'y avait pas.

En tout cas, dans la génération de mes parents, de mes oncles et tantes, il n'y avait pas d'artistes. Après, c'est une famille hyper ouverte. On a toujours consommé de l'art, écouté des choses. Mais en fait, c'était impensable de faire ces métiers-là, juste parce que ça n'existait pas. Et c'était. Enfin. Et donc, non, pas du tout. Pas du tout.

0: Je le suis toujours, mais au début j'étais vraiment que comédienne. Et puis il y a, je sais pas, plus de 10 ans maintenant, ouais, il y a 12-13 ans, j'ai eu envie de raconter mes histoires, donc je suis devenue metteur en scène. Et pareil, j'ai eu de la chance que des gens me fassent confiance et de pouvoir faire ce passage-là. Voilà, il y a 2 ans, j'ai eu envie de faire du docu. Et pareil, j'ai pu le faire et c'est quand même. Je suis très reconnaissante de pouvoir faire ça. Et voilà, après, c'est du taf, hein. C'est pas, s'il n'y a pas de hasard, c'est du taf, c'est beaucoup de taf, c'est même que ça. C'est vraiment que du taf, en fait, c'est beaucoup de taf. Et après, moi, je trouve qu'on a la chance de faire des métiers. Que raconter des histoires ou raconter le monde. Voilà, j'ai aussi travaillé comme journaliste, j'ai travaillé dans un magazine. Et je trouve que c'est une chance de pouvoir transmettre ça, mais c'est du taf, c'est pas que. Et c'est bien de le rappeler. En fait, moi je trouve ça sain de le rappeler, parce que déjà ça veut dire qu'il n'y a pas de hasard, il n'y a pas de miracle, on n'est pas des élus, trucs, c'est accessible à tout le monde, faut taffer, et que tout se construit en fait.
1: Dernière question, Fatim, c'est un peu la question signature de l'interview. Avec quelle chanson, quelle musique nous permettrait d'en savoir un peu plus sur toi, ta personnalité, qu'on va faire jouer justement juste après l'interview sur nos ondes médias. Voilà, quelle musique, peut-être du moment ou pas, qui pourrait te représenter comme une sorte de carte d'identité?
0: Ah, mais je crois que la musique que j'écoute le plus et qui me transporte le plus et que j'écoute tous les jours, quoi qu'il en soit, après, parce que j'écoute plein de choses différentes, mais s'il y a bien une constante, c'est Bowie. C'est Bowie et Wild is the Wind, et en plus, ça le va très bien à Tanger. Mais je trouve qu'il y a peu de choses qui peuvent emporter plus que Wild is the Wind de Bowie. Mais ça marche à toute heure, partout. Et ça élève. Et Bowie, c'est génial, il faut du Bowie tous les jours. Et donc, ouais, je suis très heureuse si vous passez Wild is the Wind là.

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1: Et donc, While is the Wind de David Bowie qu'on vient de s'écouter, qui est le morceau, on va dire, phare du moment de la comédienne Fatim Layachi. On va continuer, on va clôturer cette émission en musique avec Kamwana de Sama et Sofia Enzo pour dernier morceau de cette émission. Mais juste avant, No Love Allowed de Rihanna qu'on va s'écouter tout de suite. Et maintenant, chers amis, c'était un plaisir d'être avec vous sur cette antenne Medi, hein, bien sûr. Et Live Summer revient dès demain, chers amis, pour un nouvel épisode, toujours sur Medi, hein, bien sûr. Très bel après-midi à vous, à l'écoute de Medi. Bye bye.

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3: Bonjour à toutes et à tous, avec vous Noa Perret. À la une de l'actualité, à Septa, la situation des mineurs est intenable près d'une semaine après le début de la crise migratoire où 70 000 personnes sont arrivées dans la ville occupée selon les chiffres de Madrid. L'alerte a été donnée aujourd'hui par le président de Septa, Juan Jesús Vivas. Il demande de l'aide au reste de l'Espagne alors que le taux d'occupation des centres d'accueil pour mineurs est de 2600% au-dessus de sa capacité critique selon le président. En Europe, les dernières attaques russes sur l'Ukraine ont eu l'effet d'un choc, notamment après la déclaration de Volodymyr Zelensky. Des intercepteurs de missiles balistiques auraient pu sauver la vie de ceux qui sont morts aujourd'hui, a-t-il déploré, alors qu'au moins 17 personnes ont été tuées dans ces frappes. Selon lui, le nombre de missiles intercepteurs fournis par les Occidentaux à l'Ukraine a été divisé par 3 par rapport à 2025 depuis le début de l'année, au moment où la Russie a intensifié ses frappes sur la capitale et d'autres ville du pays. Au Proche-Orient, la ville de Tibnin au sud Liban, attaquée par un drone israélien. Des frappes sont menées en ce moment dans la région alors que la 7e session de pourparlers est toujours en cours à Rome entre Beyrouth et Tel Aviv. Aux dernières nouvelles, selon un média d'État libanais, ces frappes auraient tué une personne et blessé 11 autres. Sur le continent africain, l'épidémie d'Ebola s'intensifie en République démocratique du Congo. C'est ce qu'a indiqué un représentant de l'OMS aujourd'hui.

aujourd'hui. Au total, 3874 cas confirmés, dont 1751 décès ont été signalés par les autorités de la RDC depuis le début de l'épidémie. Aujourd'hui, un bateau suspect qui naviguait sur le fleuve Congo a été intercepté par les autorités à son arrivée dans la province de Kinshasa. Cette interpellation s'est déroulée après l'alerte envoyée due à la présence sur le bateau d'un cas suspect d'Ebola. Ailleurs dans le monde, l'île de Taïwan donne le coup d'envoi aujourd'hui de ses plus grands exercices militaires annuels, alors que l'île s'efforce de préparer ses habitants à une potentielle invasion chinoise. Ces exercices doivent se dérouler jusqu'au 14 août et mettent en scène des scénarios de combat réalistes afin que les troupes et les réservistes s'entraînent à réagir à une attaque contre l'île. C'est la fin de cette synthèse. Merci de l'avoir suivi et bonne suite des programmes sur les antennes de médias.

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1: Et en première partie d'émission, dans notre story du jour, on va vous parler d'un film qui a battu un record spectaculaire en quelques jours. Dans notre coup de cœur, on va le consacrer à des films, ou plutôt des courts-métrages qui sont actuellement diffusés à la Cinémathèque de Tanger, Aliski, 13 courts-métrages. Et notre invitée du jour sera la jeune réalisatrice de films d'animation franco-algérienne, Lina Saïdani. Elle avait été récompensée à la dernière édition du Festival international du cinéma d'animation de Meknès pour son court-métrage À l'ombre des draps. Voilà donc pour le sommaire du jour. Restez avec nous dans quelques instants, notre story. Mais avant ça, Maria Carré, My All.

Et c'est tout en douceur avec Maria Carey, son titre My All, que démarre donc ce numéro de Culture Vibes. Et tout de suite, nous allons laisser place à notre story du jour qui est consacrée à un film qui est en passe de devenir le plus lucratif de tous les temps. Souvenez-vous, il y a quelques jours, nous vous parlions des nouvelles aventures de Spider-Man, Spider-Man Brand New Day, actuellement au cinéma, et nous vous expliquions que le film était projeté de dépasser le milliard de dollars de recettes en fin d'exploitation. Eh bien, ce record a été battu beaucoup plus rapidement que prévu. En effet, le film d'aventure de Sony et Marvel mettant en vedette Tom Holland dans le rôle de l'homme araignée

a franchi ce cap symbolique après seulement 6 jours d'exploitation à un rythme effréné. Seul le film de super-héros épique de 2019, Avengers Endgame, qui a engrangé la somme impressionnante de 1,2 milliard de dollars dans le monde entier lors de son premier week-end, a atteint plus rapidement ce seuil tant convoité au box-office. Ainsi, le quatrième volet des aventures de Spider-Man a déjoué toutes les attentes au box-office depuis sa sortie aux États-Unis le week-end dernier, engrangeant 360 millions de dollars aux États-Unis et presque 1 milliard de dollars donc dans le monde. Des recettes stratosphériques qui constituent le meilleur démarrage de l'histoire du box-office américain ainsi que le deuxième meilleur démarrage de tous les temps. Tout ça pour dire beaucoup de chiffres, pour dire bien que Spider-Man Brand New Day est sans doute parti pour être un film les plus lucratifs de cet été, et si ce n'est de tous les temps. Voilà pour notre story du jour. Tout de suite, continuons en musique en compagnie des Savage Garden et ce tube des années 90, Truly Madly Deeply.

C'était Savage Garden avec Truly, Madly, Deeply. Et restez avec nous surtout sur les ondes de Médias. Culture Vibes revient dans quelques instants, plutôt continue dans quelques instants, avec notre coup de cœur du jour. Et on va vous parler d'une série de courts-métrages qui sont actuellement diffusés à la Cinémathèque de Tanger. C'est dans quelques minutes. Mais avant ça, on va un peu accélérer le rythme avec Jennifer Lopez, Waiting for Tonight.

C'était Jennifer Lopez avec son tube Waiting for Tonight. Et sans attendre, il est temps pour nous maintenant de passer à notre coup de cœur du jour. Et en effet, pour les amoureux de cinéma, eh bien, vous pouvez découvrir l'origine story du 7e art grâce à la Cinémathèque de Tanger qui projette actuellement à l'ISKI 13 courts-métrages. Ainsi comme son nom l'indique, il s'agit d'un programme de 13 courts-métrages réalisés entre 1898 et 1907 par la première réalisatrice de films de fiction de l'histoire du cinéma, Alice Guy. Car oui, c'est elle qui, à la fin du 19e siècle, suggère à Léon Gaumont d'abandonner les simples prises de vue animées pour tourner des petites histoires scénarisées. L'autorisation lui est alors donnée de réaliser, ce qui est un fait exceptionnel dans un métier qui était alors réservé seulement aux hommes. Et jusqu'en 1907, elle régnera sur la production Gaumont comme réalisatrice, directrice artistique ou encore scénariste. Alice Guy, 13 courts-métrages qui est actuellement projeté à la Cinémathèque de Tanger. Donc voilà, si vous êtes un amoureux ou des amoureux du cinéma, et bien que vous êtes de passage dans la ville du Détroit, n'hésitez pas et restez avec nous surtout sur les ondes de Médien. Culture Vibes continue tout de suite en musique avec Dido et son titre Thank You.

C'était Dido avec son titre Thank You, un titre dont notre réalisateur est particulièrement fan. Et restez avec nous sur les ondes de Média. Dans quelques instants, nous serons en compagnie de notre invitée du jour, qui est la jeune réalisatrice de films d'animation, Lina Saïdani. Elle fait partie des lauréats de la dernière édition du FICAM, le Festival International du Cinéma d'Animation de Meknès, pour son court-métrage À l'ombre des draps. On en parlera en sa compagnie dans quelques minutes. Ce sera juste après le prochain flash d'information et ce sera juste après aussi ce titre de Jamiroquai, Virtual Insanity. Très bonne écoute et on se retrouve dans quelques instants. 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
2: Bonjour à toutes et à tous, avec vous Noah Perret. À la une de l'actualité cet après-midi, un accord aurait été trouvé entre Téhéran et Mascate au sujet du détroit d'Ormuz. Selon le ministère iranien des Affaires étrangères, l'accord trouvé concerne les caractéristiques géographiques pour créer un passage dans le détroit. Des discussions en cours entre l'Iran et le sultanat d'Oman, alors que

créer un passage dans le détroit. Des discussions en cours entre l'Iran et le sultanat d'Oman, alors que Donald Trump assurait encore ce matin que des négociations étaient en cours avec Téhéran. Les discussions, elles, se poursuivent également entre le Liban et Israël. À Rome s'organise depuis hier la 7e session de pourparlers dans un contexte où l'armée israélienne occupe toujours une partie du sud Liban et où le Hezbollah refuse encore toute discussion avec Tel Aviv. Dans ce contexte, l'ONU a annoncé cette nuit que 800 000 déplacés libanais avaient pu regagner leur domicile ces dernières semaines, alors que Tel Aviv a de nouveau émis un ordre d'évacuation dans le sud Liban cet après-midi et a annoncé avoir mené des frappes dans la région. Premier bilan, selon un média d'État libanais, une personne est morte et 11 autres blessés. Aux États-Unis, le candidat progressiste Abdul El-Sayed a remporté hier l'investiture démocrate dans le Michigan pour un siège au Sénat, selon les projections des médias américains. Une victoire qui confirme la dynamique du mouvement progressiste après plusieurs succès récents à New York et dans le Colorado. Enfin, dans l'actualité sportive, le président de la FIFA, Gianni Infantino, récemment assailli de critiques après un projet finalement avorté d'ouverture de l'instance mondiale aux investisseurs privés, est aujourd'hui au Maroc pour une réunion de crise avec de hauts responsables de l'organisation. La réunion, elle est fermée à la presse et elle s'est tenue ce matin au siège pour l'Afrique de la FIFA, au sein du complexe Mohamed VI de Salé. Aucune autre information n'a été communiquée à ce stade. Et en parlant football, la phase des groupes de la CAN féminine touche à sa fin ce soir. Deux matchs sont attendus à 21h. Le Malawi affrontera la Zambie pendant que l'Égypte fera face au Nigeria. C'est la fin de cette synthèse. Merci de l'avoir suivi. Je vous laisse avec Salma pour la deuxième partie de votre émission Culture Vibes. Bonne journée sur les ondes de Média.

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1: Et restez avec nous sur les ondes de Médias, surtout pour la suite de Culture Vibes. Dans quelques instants, nous serons en compagnie de notre invitée Lina Saïdani, jeune réalisatrice franco-algérienne et une des lauréates de la dernière édition du Festival international du cinéma d'animation de Meknès pour son court-métrage À l'ombre des draps. On en parlera en détail avec elle dans quelques minutes. Ce sera juste après Indila, Love Story.

0: Bienvenue à toutes et à tous, venez de nous rejoindre sur les ondes de Midi 1. Notre invitée aujourd'hui est Lina Saïdani, réalisatrice de films d'animation et récompensée au FICAM 2026 dans la catégorie meilleur film étudiant à l'ombre des draps. Bonjour Lina, ça va ?
1: Bonjour, ça va très bien et vous ?
0: Ça va très bien, merci beaucoup d'être avec nous aujourd'hui.
1: Merci à vous pour l'invitation.
0: Avec grand plaisir. Et donc, vous êtes nous pour parler donc de ce court-métrage à l'ombre des draps pour lequel vous avez été récompensé à ex aequo au FICAM pour le prix du meilleur film étudiant. Pour commencer, eh bien, parlez-nous un petit peu de ce court-métrage, voilà, à l'ombre des draps.
1: Alors, à l'ombre des draps, c'est un court-métrage d'animation de 4 minutes. On y suit l'histoire de Ahlem, une jeune Algérienne de 25 ans qui vit toujours chez sa mère avec son petit frère et sa petite sœur. Et donc on la suit pour un moment de vie où sa mère commence à lui poser des questions sur le mariage, sur les amours. Et à ce moment-là, Ahlem s'échappe, prétendant devoir aller étendre le linge sur le toit, et en profite pour se rappeler de souvenirs d'un amour passé qu'elle a vécu à l'ombre des draps.
0: Et donc c'était le vous avez été deux fois récompensé pour le prix du meilleur film étudiant à l'ombre des draps, c'était votre film de fin d'études, c'est ça?
1: Oui, pareil pour Doran Almeria, c'était un film de fin d'études, donc de bachelor, un cursus en 3 ans. Et à l'ombre des draps, c'est l'accomplissement de ce cursus-là étudiant, c'est mon dernier film étudiant, un film réalisé à l'école de la Poudrière. Oui. Donc un cursus qui se fait en 2 ans, donc l'équivalent d'un master on pourrait dire. Voilà, où j'y aborde des sujets comme l'amour, la transmission, en fait par l'éducation et la religion dans tout ça.
0: Et parlez-nous un petit peu de votre parcours. C'est vrai que donc vous avez dit vous avez vécu en Algérie jusqu'à vos 12 ans, vous avez étudié donc le cinéma d'animation. Qu'est-ce qui vous a attiré dans le cinéma d'animation en particulier?
1: Je pense avant tout quand on est étudiant au lycée, on se pose des questions, je pense, sur notre avenir. Et à ce moment-là, je dessinais déjà, j'avais déjà un rapport avec l'art et le cinéma.

0: cinéma, mais mes questionnements tournaient autour de l'engagement politique, d'un besoin en fait de dire des choses, de participer à construire un monde en questionnant les choses qu'on vit au quotidien. Et c'est un peu comme ça que j'ai pensé, je sais pas, à l'animation, au film, comme un moyen en fait d'atteindre ça. Parce que bah, je crois profondément que l'art a cette nécessité-là, enfin, a ce pouvoir-là surtout, de changer, ou du moins en tout cas de véhiculer des histoires auxquelles on n'est pas exposé pour donner à voir des choses et à questionner.
1: Et pour revenir un petit peu au FICAM, ce Festival international du cinéma d'animation de Meknès, alors votre film À l'ombre des draps a été diffusé dans plusieurs festivals internationaux, comme notamment à Montréal. Parlez-nous de votre relation au FICAM, et vu que vous avez été deux fois récompensé, voilà, à ce festival qui a lieu tous les ans au Maroc depuis plus d'une vingtaine d'années, parlez-nous de la relation que vous avez créée avec ce festival.
0: Eh bien, j'ai pu m'y rendre donc il y a 2 ans et je suis très reconnaissante pour ces deux prix qui sont un encouragement aussi pour moi pour continuer dans cette direction, de continuer à véhiculer nos histoires qui sont des histoires maghrébines. Je le vois comme un moyen en fait et comme un peu une validation aussi pour continuer. Et je pense que le fait qu'il y ait un festival qui mette en avant l'animation, mais aussi l'animation africaine et toutes les personnes qui, tous les nouveaux artistes émergents qui commencent et qui continuent de s'intéresser à ce médium, ben c'est encourageant et c'est inspirant aussi. C'est un lieu où on fait beaucoup de rencontres également et qui permettent l'émergence de nouvelles histoires.
1: Oui.
0: Voilà.
1: Et justement, c'est quoi la suite pour vous, voilà, donc après ce court-métrage À l'ombre des draps, qui, on le rappelle, a fait la tournée de plusieurs festivals internationaux, sur quoi vous travaillez en ce moment?
0: En ce moment, je suis en développement sur un projet de court-métrage de 15 minutes qui s'appelle Inshallah Baby.
1: Oui.
0: Donc, c'est une histoire qui va suivre Safia. Donc, c'est toi, une adolescente d'origine maghrébine, musulmane pratiquante. Qui pour la première fois va pouvoir partir en week-end avec ses amis, sans ses parents, et qui va vivre, enfin qui va se retrouver avec son crush, dont elle est, dont un amour naissant est en train d'éclore, et elle ne sait pas quoi faire de cet amour naissant et d'un désir qui commence à éclore, avec un ton très léger
1: Oui.
0: en week-end et j'espère un moment d'évasion en 15 minutes.
1: Eh bien, merci beaucoup, Leïla Saïdani. Je rappelle que vous êtes réalisatrice de films d'animation et que vous avez été récompensée au dernier Festival international du cinéma d'animation dans la catégorie meilleur film étudiant pour votre court-métrage À l'ombre des draps. Merci encore d'avoir été avec nous en vous souhaitant une très très bonne continuation.

On vient d'écouter Tom Odell avec son titre Another Love, un titre qui est sorti il y a plusieurs années déjà, mais qui fait partie eh bien, des titres les plus écoutés sur la plateforme Spotify. Donc on peut vraiment appeler Another Love de Tom Odell un classique. Et en parlant de classique d'ailleurs, on va écouter eh bien, un des années 90. C'est une jeune artiste qui s'est fait connaître pendant cette décennie et qui est devenue une figure de la musique indépendante américaine et qui a inspiré plusieurs artistes qui sont venus après elle. Il s'agit de Fiona Apple et son premier tube, Criminal.

C'était Fiona Apple avec son tube Criminal, un titre sorti en 1996, au même temps que le premier album de l'artiste Tidal, un album donc sorti il y a presque 30 ans, jour pour jour, et qui a rendu Fiona Apple, alors une jeune adolescente, une des grandes stars de la musique indépendante, et qui a encore une fois beaucoup inspiré les artistes qui sont venus après elle. Et nous arrivons sur ce, presque à la fin de ce numéro de Culture Vibes. Merci encore de nous avoir suivis sur les ondes de Média. Merci à notre réalisateur Hamza, bien sûr, et restez à nos côtés dans quelques instants. Eh bien, nous allons laisser place à Amna avec On Fusionne sur nos antennes Maghreb et Afrique. Et de notre côté, nous vous quittons avec les Arctic Monkeys et leur titre Opening Night, extrait de l'album War Child Records. Très bonne écoute en vous souhaitant une très bonne suite des programmes sur les ondes de Média.

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1: Ravie de vous retrouver sur Média. C'est avec un énorme plaisir que je vous retrouve pour On Fusionne. Et c'est vrai que pendant une heure, mais à chaque fois, on a hâte de vous retrouver pour nous faire plaisir et pour partager toutes ces petites fusions avec vous. Et on commence très fort avec Asma El Hamzaoui qui reprend Lalla Aïcha. C'est vrai qu'on n'a pas forcément l'habitude eh bien, d'entendre des femmes. Dans le répertoire Gnaoui, c'est plus pour les hommes. Mais ça a tendance à changer, c'est tant mieux. En tout cas, Asma El Hamzaoui nous régale avec cette version épurée de Lalla Aïcha. Et juste après, Eljo qui reprend ce monument, Lalla Mama. Et c'est en featuring avec Shama. Très bonne écoute à tous.

pour sublimer le tout avec sa voix éthérée, son univers à part entière. On adore le rendu. Restez avec nous sur Media, Sting avec The Truth qui arrive également. Shab Mami façon remix. Et juste après, la Aïta, Mon Amour, Wida Demjama, eh bien, qui signe en quelque sorte un retour aux sources avec eh bien, cet EP dédié à la Aïta, à son essence, à sa vibration originelle. Hashtif Grini, très bonne écoute à tous.

Aïta, mon amour, un EP donc, que l'on doit à Ouida de Njamaï dont est extrait. Hachif Grignel reprend la Aïta pur jus, bien sûr, avec sa touche à elle et on adore le rendu. Ravi de vous retrouver sur Média pour En Fusion sur nos deux antennes Afrique et Maghreb. Tout de suite, Halim Yousfi, Win avec DJ Sacha derrière et juste après, Chapralette pour ce classique Abdelkader Yabou Alam façon remix. Très bonne écoute à tous.

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1: Bonjour à toutes et à tous, avec vous Noah Perret. C'est à la une de l'actualité au Moyen-Orient. Un accord a été trouvé entre l'Iran et le sultanat d'Oman. Le ministère iranien des Affaires étrangères a communiqué cet après-midi confirmant qu'un itinéraire avait été trouvé pour créer un passage dans le détroit d'Ormuz. Accord trouvé entre les deux pays qui partagent cette rive mais sans les États-Unis, selon Téhéran. Peu de détails ont été communiqués concernant le détroit, toujours bloqué par les deux parties en guerre. Et toujours selon la diplomatie iranienne, une action militaire américaine dans la région pourrait toujours compromettre la sécurité dans le détroit. Les discussions, elles, se poursuivent également entre le Liban et Israël. À Rome s'organise depuis hier la 7e session de pourparlers dans un contexte où l'armée israélienne occupe toujours une partie du sud Liban et où le Hezbollah refuse encore toute discussion avec Tel Aviv. Dans ce contexte, l'ONU a annoncé cette nuit que 800 000 déplacés libanais avaient pu regagner leur domicile ces dernières semaines, alors que Tel Aviv a de nouveau émis un ordre d'évacuation dans le sud du Liban cet après-midi et annoncé avoir mené des frappes dans la région. Premier bilan, selon un média d'État libanais, une personne est morte et 11 autres sont blessés. Alors qu'Israël a annoncé refuser la mise en place de la deuxième phase de cessez-le-feu à Gaza et qu'un nouveau raid de l'armée a été mené aujourd'hui dans un camp de réfugiés proche de Jérusalem, le Maroc a réaffirmé son attachement indéfectible et son soutien constant aux droits légitimes du peuple palestinien. Depuis Oman en Jordanie, le ministre de la Justice Abdelatif Warbi a renouvelé son appel à mettre fin à toutes les pratiques et agressions visant le peuple palestinien en Cisjordanie comme dans la bande de Gaza et à œuvrer à l'ouverture d'un horizon politique clair permettant de mettre fin à ce conflit. Sur le continent africain, l'épidémie d'Ebola s'intensifie en République démocratique du Congo, c'est ce qu'a indiqué un représentant de l'OMS aujourd'hui. Un total de 3874 cas confirmés, dont 1751 décès ont été signalés par les autorités de la RDC depuis le début de l'épidémie. Enfin, un dernier mot au Maroc, le royaume est toujours en vigilance orange, une vague de chaleur, des averses orageuses avec risque de grêle et rafales de vent sous orage sont attendues jusqu'à vendredi avec des températures oscillant entre 44 et 47 degrés dans les provinces d'Errachidia, Taroudan, Zagora, Tata, Assazag, Boujdour et Aousserde, selon la Direction Générale de la Météorologie. C'est la fin de cette synthèse. Merci de l'avoir suivi. Tout de suite, retrouvez votre émission On Fusionne avec Amna.
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1: Ravi de vous retrouver sur Média1 pour la deuxième partie d'On fusionne. Tout de suite, Rami Blazine, le Libanais qui transforme tout ce qu'il touche en or. Linas Billy Cyrus, donc, et Old Town Road. Un sans faute pour Rami Blazine qui bien mélange un peu les genres et qui couvre tout ça avec son électro oriental. Restez avec nous sur Média1, juste après DJ Rajbé avec Fatmas, avec Moussa Gatman. Très bonne écoute à tous et à tout de suite.

RHB avec Fatma en featuring avec Moussa Gatman. Bienvenue à vous si vous venez de nous rejoindre sur Midi 1. Tout de suite, Shirin Abdelwahab avec Kezabine, repris donc par le Jordanien Hijazi, qui vient bien un peu le tout avec sa touche fusion électro. Et juste après, eh bien, on va se faire plaisir avec un chaperalette pour Delali. Une fusion un peu vintage sur les bords. Et c'est Gachi qui habille le tout. Très bonne écoute à tous.

Moussa, ravie de vous retrouver sur Médien. D'ailleurs, tout de suite, Amel Hijazi avec Qalbi Ma'adab façon Khaliji, latino, pop arabe. Voilà, tout un programme que l'on aime tout particulièrement. Très bonne écoute à tous et à tout de suite.

Amal Hijazi, Kalbi Ma'adab, bien sûr, hein, sans faute pour Amal Hijazi, qui rajoute eh bien, sa touche féminine, cette petite coloration, bien à elle, cette coloration musicale et qui fait la différence. Et on arrive à la fin, dont on fusionne tout de suite DJ Enam avec Khalili, et son featuring avec Hamza Namira, qui vient rendre hommage également à Oum Shahab. Et c'est vrai qu'on adore la rencontre de ces deux artistes exceptionnels et qui ont cet amour inconditionnel pour la musique marocaine. Très bonne écoute à tous. Je vous rappelle que dans un instant, à 18h, pour être précise, retour de l'information sur l'antenne Maghreb. Donc ça sera déjà l'heure de Hassad. Et sinon, du côté eh bien, de l'antenne Afrique, ça sera également à 18h, le début du carrefour de l'information. Très bonne écoute à tous. Très bonne suite des programmes et à demain sans faute.

0: Et Oman tombe d'accord sur une nouvelle voie de navigation. Téhéran précise que l'itinéraire dans le détroit d'Ormuz a bien été confirmé par les deux parties, sous réserve, je cite, que des parties tierces ne viennent pas entraver le processus. Et en Jordanie cette fois, Amman, le ministre de la justice marocain, réaffirme l'attachement indéfectible du Maroc aux droits légitimes du peuple palestinien et son soutien constant. Abdellatif Ouarbi a renouvelé son appel à mettre fin à toutes les pratiques et agressions visant le peuple palestinien en Cisjordanie et dans la bande de Gaza et à œuvrer à l'ouverture d'un horizon politique clair permettant de mettre fin à ce conflit. L'actualité au Maghreb, justement, en Algérie, c'est une arrestation majeure, celle d'une figure de la DZ Mafia, Merdi Larribi, identifié comme l'un des fondateurs du groupe criminel très actif à Marseille, en France. Il a été arrêté après plusieurs années de fuite, c'était une cible prioritaire de la justice française dans la lutte contre la drogue, Noah Perret.
1: L'arrestation a eu lieu le 20 juillet dernier, mais l'information, elle, n'a été rendue publique que ce mercredi par France Info. Celui que l'on surnomme Tic s'était réfugié en Algérie pour fuir les autorités françaises. Il a été arrêté sur exécution d'un mandat d'arrêt qui a été émis par les juges d'instruction marseillais chargés du dossier Octopus. On parle ici d'une vaste opération de lutte contre le trafic de drogue en France qui avait permis en hiver dernier un important coup de filet de la DZ Mafia. Aujourd'hui, l'arrestation du franco-algérien Mehdi Larribi s'inscrit dans un contexte de réchauffement diplomatique entre Paris et Alger. Le ministre de la Justice française, Gérald Darmanin, a donc remercié l'Algérie pour cette avancée. Mehdi Larribi ayant la double nationalité franco-algérienne, il ne sera pas extradé vers Paris. C'est une convention signée entre les deux pays qui les empêche d'extrader leurs ressortissants. Par ailleurs, le narcotrafiquant peut toutefois être poursuivi en Algérie si les autorités françaises le demandent.
0: Les précisions de Noah Perret. Et sachez que la procureure de Marseille depuis a réagi, elle se dit très satisfaite de cette interpellation. Et on reste en France, les ingérences russes se multiplient autour des probables candidats à la prochaine élection présidentielle. C'est cette fois l'ancien Premier ministre Gabriel Attal qui est visé selon son entourage. Avant lui, Édouard Philippe, autre ex-Premier ministre, et Raphaël Glucksmann s'étaient aussi plaints d'opérations russes similaires. Et du sport dans ce journal avec Mohamed Amimi ce soir. Bonsoir Mohamed.
2: Bonsoir Constantin.
0: Ce soir, la FIFA se réunit à Rabat dans un contexte de crise marqué par les fortes tensions suscitées par le projet de création de la FIFA Forward Enterprise.
2: Exactement, l'étau se resserre autour de Gianni Infantino. Le président de la FIFA veut sortir de l'impasse en régulant sa situation vis-à-vis de l'UEFA et les principaux responsables de l'instance mondiale. Cette réunion a bien eu lieu en attendant évidemment les conclusions finales concernant notamment les réactions autour du projet qui prévoyait l'ouverture d'une partie du capital de la FIFA à des investisseurs privés afin de piloter les activités commerciales et les événements liés à la FIFA. Une initiative qui a toutefois rapidement déclenché une vague de critiques. Plusieurs confédérations dont l'UEFA et la CONCACAF ainsi que de nombreux dirigeants de la FIFA ont exprimé leur opposition. Le motif, une probable dérive commerciale susceptible d'altérer l'identité et les valeurs du football moderne. Aziz Daouda, cadre et analyste sportif, nous en dit plus.
3: Moi, je suis de ceux qui pensent que malheureusement, Gianni Infantino a prêché par précipitation. En fait, son projet n'est pas du tout irrecevable, dans la mesure où, une fois aux États-Unis, il s'était rendu compte, et ce que les gens oublient, c'est que FIFA, si vous comparez les finances de FIFA aux finances des ligues américaines, FIFA se classe à la 4e ou à la 5e place. Pour étayer ça, FIFA, entre le Qatar et les États-Unis, a fait quelque chose comme 13 milliards de dollars. La NFL fait 24 milliards de dollars par an. Donc, vous voyez un peu la dimension. Alors, probablement qu'au contact de dirigeants sportifs et autres businessmen aux États-Unis, Gianni Infantino s'est rendu compte qu'il y avait moyen de faire plus d'argent. Bon, bien évidemment, ceux qui se sont précipités à être contre, ce sont les Européens, parce qu'eux n'ont pas de problème d'argent, justement. Mais par contre, les autres continents, notamment le continent africain, a besoin de l'argent de la FIFA, parce que les États et le football lui-même ne sont pas capables de financer le football africain à un niveau élevé.
2: Aziz Daoud, cadre et analyste sportif, la réélection de Gianni Infantino à la tête de la FIFA prévue en mars 2027 au Maroc est longtemps considérée comme une formalité, apparaît aujourd'hui moins assurée pour celui qui a présidé la FIFA depuis 10 ans. Naïf Agred va-t-il faire son retour en Liga espagnole? La Real Sociedad a entamé des discussions avec l'Olympique de Marseille. L'objectif, tenter de rapatrier le défenseur lors de ce mercato estival. Selon la presse sportive, le club basque souhaite profiter de la volonté de l'OM de réduire

0: réduire sa masse salariale, Hagrid aurait donné son accord de principe pour un retour. Lui qui a été recruté par Marseille l'été dernier en provenance de West Ham pour 23 millions d'euros. L'international marocain est également convoité par Assad et le stade Rennais. Un club de Paris veut s'attacher les services de Imran Louzaï. Il s'agit évidemment du Paris FC qui s'intéresse au milieu de terrain marocain. Actuellement sous contrat avec Watford jusqu'en 2028, selon la presse française, le club parisien a entamé des discussions afin d'évaluer la faisabilité du transfert dans le cadre de son renforcement estival. Présenté officiellement par, par le Real Racing, où il est prêté par le stade Rennais, Yassir Zabiri a tenu sa première conférence de presse ce mercredi. Voici ses premiers mots sous les couleurs du club espagnol.
1: Parce que moi, j'aime beaucoup ici l'Espagne. Et je sais que tous les attaquants ici, ils marquent beaucoup de buts. C'est pour ça que j'ai venu ici, parce que j'ai aimé beaucoup l'Espagne, j'ai aimé beaucoup le style de le club. Et j'ai venu ici pour aider l'équipe et marquer beaucoup de buts.
0: Voilà, c'était Yassir Zabiri, l'attaquant marocain, champion du monde U20, vise une saison réussie, estime que le football espagnol correspond davantage à ses qualités. Il s'est également dit en pleine forme à l'approche de la nouvelle saison, Constantin.
2: Et on parle de Turquie à présent. Mohamed Salah est arrivé aujourd'hui pour s'engager avec Trabzonspor, un transfert historique pour le club, peu habitué à l'avenue d'un aussi gros palmarès.
0: Exactement, Constantin, l'Égyptien a été vivement accueilli par ses nouveaux supporters à Istanbul. L'ancien joueur vedette de Liverpool portera désormais le maillot bleu et grenat du club de la mer Noire. La signature de son contrat devra se faire demain jeudi. Salah, qui a 34 ans, a été laissé libre fin juin par Liverpool après 9 saisons passées chez les Reds, club avec lequel il a marqué 257 buts en 442 matchs et remporté la première ligue à deux reprises ainsi que la Ligue des Champions en 2019. Trabzonspor est généralement considéré comme l'un des 4 grands clubs du championnat turc aux côtés des 3 clubs d'Istanbul, Fenerbahçe, Galatasaray et Beşiktaş. Salah sera la superstar du club, forcément qualifié pour les barrages de la Ligue Europa. Vinicius Junior restera bien au Real Madrid. Pas de départ prévu pour l'Angleterre, selon les dernières informations relayées par Sky Sports. Une discussion a eu lieu entre le joueur brésilien et le Real Madrid pour discuter justement de son avenir. À l'issue de cette entrevue, l'international brésilien devrait rester au club à l'issue de la période de transfert longtemps annoncée du côté d'Arsenal, où les champions d'Angleterre en titre, ont montré un fort intérêt pour recruter l'ailier du Real. Il devrait finalement continuer son aventure avec les merengues, sous les ordres évidemment d'un certain José Mourinho. La CAN féminine, avant de clore ce journal, la troisième et dernière journée du groupe se dispute ce mercredi. Deux rencontres sont au programme. L'enjeu, les places qualificatives pour les quarts de finale. Le Malawi, leader de son groupe avec 6 points et déjà qualifié, est en train de conserver sa première place face à la Zambie. L'Égypte, dernière avec 0 points, n'a plus son destin entre ses mains, mais conserve un mince espoir de qualification parmi les meilleurs troisièmes. Elle joue le deuxième du groupe, le Nigeria. Donc le coup d'envoi de ces deux matchs sera donné à partir de 21h. Constantin, retour à vous.
2: Merci Mohamed Amimi. C'est sur ces informations que se clôt le journal. Merci à vous toutes et tous pour votre écoute. Bonne soirée sur Média.
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4: Au Maroc, le temps sera le matin partiellement nuageux à souvent ensoleillé sur le littoral entre Larache et Kenitra, le littoral entre Casablanca et El Jadida, puis clair ailleurs. Côté Mercure, prévoir 28 degrés à Rabat, 29 degrés à Casablanca, 28 degrés à Tanger, il fera 33 degrés à Laayoune, 40 degrés à Marrakech, 28 degrés à Agadir, il fera 36 degrés à Fès, 33 degrés à Nador et 22 degrés à Essaouira. En Algérie, le temps sera le matin principalement ensoleillé sur l'ensemble du pays. Le thermomètre de son côté affichera 29 degrés à Alger, 38 degrés à Chlef, 37 degrés à Tamanrasset, il fera 48 degrés à Adrar, 31 degrés à Béjaïa, 32 degrés à Oran et 32 degrés également à Annaba. Et du côté de la Tunisie, le temps sera le matin partiellement nuageux à souvent ensoleillé sur le nord du pays et clair ailleurs. Et enfin, le mercure affichera 35 degrés à Tunis, 40 degrés à Medellin, 42 degrés à Tozeur, il fera 34 degrés à Monastir, 36 degrés à Kasserine ou encore 34 degrés à Sfax et 39 degrés à Djerba.
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5: Bonsoir à toutes et à tous. C'est de pire en pire. La situation en Cisjordanie continue de s'aggraver. Intensification de la colonisation israélienne, blocage des transactions bancaires, la population étouffe. Correspondance en ouverture du journal. Pour sortir de la crise à SEPTA et en éviter de nouvelles, la solution serait une meilleure coopération internationale. C'est l'analyse que vous pourrez entendre dans quelques minutes. 157 personnes au moins ont été secourues dans la Manche. En bord de France, cette traversée clandestine du chenal maritime pourtant est de plus en plus dangereuse alors que les lois migratoires européennes, elles, se durcissent, comme l'explique l'association Utopia 56. Vous l'entendrez. Nous achèverons ce journal en Turquie. Le processus de paix entre autorités et PKK, le parti kurde, avance d'une case. Une proposition de loi de la majorité aujourd'hui veut faire avancer les choses, mais sans évoquer la situation du chef du PKK, enfermé depuis 27 ans. Israël frappe le Liban. Plusieurs attaques ont été menées aujourd'hui dans le sud du pays. L'armée revendique une réponse selon elle à une violation du cessez-le-feu par le groupe Hezbollah. Ces frappes ont fait un mort et 11 blessés selon les autorités libanaises. L'armée israélienne en parallèle dit qu'elle continuera d'agir à Gaza, je cite, de façon proactive. Le chef d'état-major annonce vouloir, selon ses mots, continuer à poursuivre ceux qui sont responsables de l'attaque du 7 octobre 2023. Le Premier ministre Benjamin Netanyahou, de son côté aujourd'hui, refuse, lui, le plan pour Gaza, un plan pourtant soutenu par Washington, qui comprenait des assurances quant au désarmement du Hamas. Israël avait déjà rejeté le projet depuis les États-Unis ont obtenu du mouvement palestinien qu'il rende les armes après le retrait des troupes israéliennes de l'enclave, mais cela n'a pas suffi pour Tel Aviv. En parallèle, depuis Amman, en Jordanie, le ministre de la Justice marocain réaffirme l'attachement indéfectible aux droits légitimes du peuple palestinien du Maroc et son soutien constant. Abdelatif Ouarbi a renouvelé son appel à mettre fin à toutes les pratiques et agressions visant le peuple palestinien en Cisjordanie et dans la bande de Gaza et à œuvrer à l'ouverture d'un horizon politique clair permettant de mettre fin à ce conflit. En Cisjordanie, où la situation socio-économique empire encore, les attaques de colons soutenues par l'armée israélienne sont toujours plus nombreuses et la guerre financière menée par Tel Aviv contre l'autorité nationale palestinienne paralyse notamment les transactions bancaires. Elles sont en train de faire suffoquer les populations via, entre autres, la crise des carburants. Correspondance de Valérie Ferron.
6: À Bethléem, comme dans toute la Cisjordanie, depuis des mois, les mêmes scènes se répètent, des automobilistes à la recherche d'une station essence encore en service ou des files de voitures devant les stations attendant que les livraisons de diesel ou d'essence arrivent.
7: J'attends depuis 7 heures du matin et un peu de diesel vient d'arriver. Il est midi.
6: Même si la situation devrait s'améliorer un peu dans les prochains jours, les quantités livrées ayant été augmentées, les difficultés persistent et sont accentuées par une augmentation conséquente des prix depuis le début du mois.
7: On souffre beaucoup de l'augmentation des prix et de la circulation avec les checkpoints. Les gens n'ont pas de travail, pas d'argent, alors ils laissent leur voiture devant leur maison.
6: Cette crise des carburants intervient dans une période critique où commerçants, agriculteurs et simples citoyens sont touchés de plein fouet par la multiplication des checkpoints barrières qui paralysent la circulation et une partie des activités commerciales. À cela s'ajoutent les prises des terres et la destruction des cultures par les soldats et les colons israéliens qui ne cessent d'intensifier leurs attaques. Pour Ibrahim, chauffeur de taxi et père de 9 enfants, dans une Bethléem désertée par les touristes et les pèlerins, l'asphyxie socio-économique est totale.
8: Il n'y a pas de touristes. Je suis ici depuis 8 heures du matin à attendre un client pour faire 3 ou 4 euros. On en

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3: Au Moyen-Orient toujours, l'Iran assure avoir trouvé un accord avec le sultanat d'Oman. Un nouvel itinéraire pour les navires dans le détroit d'Ormuz a été accepté par les deux parties selon Téhéran. Le porte-parole de la diplomatie iranienne a précisé à l'agence de presse officielle IRNA que les deux pays travaillaient maintenant à une déclaration conjointe, précisant toutefois qu'un accord trouvé ne signifierait pas pour autant une réouverture immédiate du détroit. 2600%, c'est selon les autorités espagnoles de la ville de Ceuta au nord du Maroc, le taux d'occupation des centres d'accueil pour mineurs. Après la crise migratoire et humanitaire de la semaine dernière, le président de l'enclave occupée évoque aujourd'hui une situation des mineurs intenable. En parallèle, les ministres de l'Intérieur de l'Union européenne hier se sont réunis en visioconférence pour tirer les leçons de cette crise. L'espace Schengen n'est pas un problème, mais une solution selon Paris. Copenhague, de son côté, s'est dit satisfait de la réponse apportée par Madrid. Pour rappel, le dernier bilan des autorités espagnoles fait état de 79 morts, la plupart par noyade. Selon Jean-François Poli, avocat et directeur de l'Institut méditerranéen de droit et de géopolitique, il faut renforcer la coopération entre Bruxelles et Rabat pour clore cette crise et en éviter de nouvelles. Écoutez-le.
4: La seule solution, c'est d'avoir une vision globale du problème et de mettre en place une coopération avec l'ensemble des pays qui sont à la frontière sud de l'Europe, notamment avec le Maroc, pour prendre des accords, pour mettre en place un certain nombre de processus pour anticiper ce genre de mouvement et en toute bonne intelligence et en toute bonne coopération, faire en sorte qu'on puisse prévenir tous ces phénomènes. Ce qui suppose une anticipation, encore une fois, et une vision globale pour permettre de faire face. La présidente de la Commission européenne, lors de cette crise, a reconnu et a indiqué précisément que le Maroc était un partenaire stratégique important. En particulier, a-t-elle souligné dans les efforts de l'Union européenne pour lutter contre le trafic de migrants et l'immigration clandestine. Ça signifie bien que l'Union européenne a bien perçu l'importance du Maroc et le rôle stratégique qu'il pouvait jouer.
3: Vous écoutiez l'analyse de Jean-François Poli, avocat et directeur de l'Institut méditerranéen de droit et de géopolitique, au micro d'Arnaud Dalmas. Une autre traversée maritime clandestine, c'est celle aujourd'hui de 157 personnes dans la Manche entre la France et l'Angleterre. Au large des côtes, leur embarcation surchargée a pris feu. Les personnes à bord se sont jetées à l'eau et toutes ont survécu. Aucun décès ni aucun blessé grave ne sont à déplorer, affirme la préfecture du Pas-de-Calais. Cette opération des secours d'une rare ampleur rappelle aussi les nombreux risques que représentent ces traversées clandestines de la Manche. Ces risques sont constatés au quotidien par l'association Utopia 56, notamment par la coordinatrice Salomé, qui souhaite rester anonyme. Elle opère dans le nord de la France et elle explique que ces dangers augmentent alors que les politiques européennes, elles, anti-immigration, s'intensifient. On l'écoute.
5: Il y a toujours énormément de personnes qui continuent de traverser malgré toutes les mesures répressives que les politiques essayent de mettre en place. Et la conséquence de ces mesures, c'est pas du tout une diminution du nombre de personnes qui vont essayer de traverser, mais bien sûr les risques qui sont pris. Il y a beaucoup plus de personnes au bord d'un seul et même bateau, plus de 150 personnes à bord d'une embarcation. La semaine dernière, on a eu aussi des chiffres de bateaux à plus de 100 personnes. Je pense qu'une des conséquences directes de tout ça, c'est la mort des personnes. Et avec la semaine dernière, malheureusement, où en une nuit, 4 personnes se sont retrouvés décédés en pleine mer ou alors au moment de l'embarcation. Ce qu'on constate, c'est qu'il y a de plus en plus de personnes en fait, qui essayent de survivre sur les campements, qui n'ont toujours pas d'accès aux droits les plus fondamentaux, donc on parle d'alimentation, de soins, d'accès à l'eau, et qui vont être expulsées toutes les semaines, voir leurs affaires personnelles se faire voler, et qui vont tenter la traversée en tentant de plus en plus du sud, donc qui allongent énormément les durées et la distance de traversée, et qui aussi augmentent les zones de recherche des secours en mer, qui ne sont absolument pas assez nombreux. On constate aussi c'est qu'il y a de plus en plus de violences policières qui sont observées au moment des départs.
3: Les détails de Salomé, coordinatrice de l'association Utopia 56, au micro de Cassandre Thomas. Et en Europe, dans l'aéroport allemand de Leipzig, l'Ukraine semble avoir été la cible du drone équipé d'un engin explosif. Des images d'agences de presse montrent un robot de déminage circuler sur le tarmac, tout près d'un avion de la compagnie ukrainienne de fret Antonov Airlines. La police locale le confirme à la BBC. Le robot a été utilisé pour retirer le détonateur du drone explosif. Et cela fait bientôt 2 ans. En 2024, commençait en Turquie le processus de paix entre Ankara et le Parti des travailleurs du Kurdistan, le PKK. Aujourd'hui, les autorités turques veulent franchir une nouvelle étape avec une proposition de loi déposée aujourd'hui au Parlement. Le texte vise à encadrer la fin de 4 décennies de lutte armée et le retour des anciens membres de l'organisation en Turquie. En mai 2025, le PKK avait annoncé sa dissolution.

0: intention et son intention de le désarmer à la suite de l'appel de son chef emprisonné Abdullah Öcalan. La loi soumise aux députés est censée accélérer ce processus, à Ankara, les explications d'Anand Lauer.
1: Les autorités turques présentent ce texte comme le pilier législatif du processus de paix avec le PKK. Il vise à encadrer juridiquement la fin de sa lutte armée et le retour en Turquie de ses membres. La proposition de loi ne prévoit pas d'amnistie générale, mais un mécanisme d'examen au cas par cas. Cet examen pourra conduire, sous certaines conditions, à la suspension des enquêtes, des procès et des peines. La loi pourra concerner tous ceux poursuivis, jugés ou condamnés pour des activités liées au PKK, hormis les crimes les plus graves, qu'ils se trouvent en Turquie ou à l'étranger. Les cadres et la plupart des combattants du groupe sont aujourd'hui basés dans le nord de l'Irak. Ceux qui veulent bénéficier de ces dispositions devront en faire la demande dans un délai de 6 mois. Un conseil interministériel et une commission parlementaire superviseront le processus. Contrairement à ce qu'avaient réclamé les responsables du PKK, le texte ne prévoit rien pour son chef historique, Abdullah Öcalan. Emprisonné depuis 27 ans, ce dernier a néanmoins été consulté sur cette proposition de loi que les autorités turques veulent voir adoptée rapidement. À Ankara, un joueur pour Média.
0: Et c'est sur ces informations venant de Turquie que se clôt le journal. Merci à vous pour votre écoute et belle soirée sur Média.
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1: Bonsoir à toutes et à tous, Constantin Jolla avec vous pour cette brève synthèse de l'actualité. Les rebelles, outils au Yémen, revendiquent avoir frappé avec un missile balistique le pétrolier saoudien Daisy. Dans un communiqué, ils annoncent que dans le golfe d'Aden, au bord de la mer Rouge, le navire, je cite, a été touché et contraint de faire demi-tour. Ce matin, déjà, ils disaient avoir attaqué un autre pétrolier saoudien en mer Rouge et dans le cadre du blocus annoncé à l'encontre de la flotte de l'Arabie saoudite. Autour d'un autre blocus, celui de l'armée américaine dans le détroit d'Ormuz, le commandant central américain affirme avoir redirigé 48 navires aujourd'hui, 45 hier. Ce passage maritime stratégique, il est justement au cœur d'un nouveau deal. Selon Téhéran, un accord conclu entre l'Iran et le sultanat d'Oman. Il concerne un nouvel itinéraire de transit des navires dans le détroit d'Ormuz, dont les deux pays sont tous deux riverains. Le porte-parole de la diplomatie iranienne a précisé qu'une déclaration conjointe avec Oman est en préparation sous réserve, je cite, que des parties tierces ne viennent pas entraver le processus. Pour rappel, le détroit d'Ormuz est au cœur des tensions avec les États-Unis. Les États-Unis, où la dynamique progressiste se confirme aujourd'hui avec l'élection du candidat démocrate Abdul El-Sayed à l'investiture démocrate dans le Michigan. Ce scrutin en prépare un autre, les élections qui renouvelleront les rangs du Sénat. La victoire d'Abdul El-Sayed s'inscrit dans une série de succès progressistes récents, dont à New York et dans le Colorado. Un mot à présent sur les épisodes de forte chaleur. D'abord au Maroc, selon la Direction Générale de la Météorologie, des températures entre 44 et 47 degrés sont attendues jusqu'à vendredi dans les provinces d'Errachidia, Taroudant, Zagora, Tata, Assazag, Essemara, Boujdour, Wadi Dahab et Aousserd. La forte chaleur aussi est en Europe. En Italie, les 27 villes les plus importantes du pays sont placées en alerte maximale à la canicule. Milan, Florence, Naples ou encore Rome. C'est une première cette année et c'est la quatrième vague de chaleur qu'affronte l'Italie en 2026. Enfin, il y a du football au programme ce soir avec la Coupe d'Afrique des Nations féminines. L'Égypte jouera le Nigeria en même temps que le Malawi retrouvera la Zambie. Merci d'avoir suivi cette synthèse. Bonne soirée à l'écoute de Média.
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Eh oui, mes chers amis, le plaisir d'être together, ça veut dire juntos. Juntos, ça veut dire jami'an. Jami'an, ça veut dire ensemble, avec notre cher Hichem. Beau gosse, beau réalisateur, super réalisateur. Et lui aussi s'y connaît, comme Mehdi, hyper bien dans tout ce qui est plongeon, surf, nage. Et c'est normal, parce qu'il a réalisé, et oui, vous vous rappelez, Summer Tracks, samedi dimanche, pour l'ambiance 100% estivale sur Midi 1, après les infos de 15h. Mais entre-temps, il y a tout ce qu'il faut, parce que la grille d'été sur Midi 1, c'est tous les jours. Bien évidemment, l'ambiance du soir avec les nocturnes et Diplo. On sait que Diplo, c'est le DJ, un producteur du célèbre groupe, bien évidemment, Major Lazer, qui depuis quelques années, eh bien, s'est bien imposé sur la scène internationale avec son mixage extraordinaire entre différents styles de musique, que ce soit la musique urbaine, avec la musique raga, avec la musique électro. Et c'est comme cela qu'on peut, bien évidemment, aller de l'avant. Et pour aller de l'avant, mes chers amis, bien, il faut des chansons qui arrivent, ce qu'on appelle une playlist. Et la playlist que vous propose Médien aujourd'hui, c'est comme tous les soirs, c'est-à-dire que ce n'est pas les mêmes chansons, mais c'est des époques différentes. Alors c'est vrai que cette chanson a vu le jour en 2024, mais ce qui avait vu le jour beaucoup plus tôt, eh bien, c'était quelques années plus tôt, bien évidemment, la fameuse chanson que vous allez reconnaître et qui a été hyper bien reprise par Marc Meldoc. Chers amis auditrices, chers amis auditeurs, merci infiniment pour votre fidélité à Médien. On se retrouve dans un instant. En attendant, je vous souhaite à toutes et à tous une excellente soirée. À l'écoute de Médien.

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La musique afro-pop et afro-house, elles se sont vraiment imposées d'une manière spectaculaire. Je dis bien spectaculaire. Au début des années 80, chanteurs qui, justement, depuis l'Afrique, essayaient de diffuser leurs chansons, eh bien, devaient passer par des labels qui étaient spécialisés dans la world music. C'est-à-dire que leurs chansons, leurs albums étaient produits aux États-Unis, en Europe, etc., mais par des labels qui s'étaient destinés à la musique world. Simplement parce que les autres labels qui signaient les artistes internationaux, eh bien, voulaient pas les signer. Et maintenant, c'est le contraire. Vous voyez, aujourd'hui, c'est les plus grands labels de l'industrie musicale qui veulent avoir les meilleurs artistes qui font de la musique afro-pop à travers leur ligne éditoriale et leur production. Et pour l'heure, c'est Tyla que nous venons d'écouter à l'instant, featuring de Chris Brown, sans oublier tout ce que nous avons écouté juste avant avec 50 Cent, c'est le nom de ce superbe rappeur américain, avec la chanson que nous avons écoutée juste avant. Et 50 Cent, bah, ça veut dire, il me semble que ça veut dire un demi-dollar. Un demi-dollar? Vous savez, c'est ce qu'avait gagné Joe Cocker lorsqu'il avait enregistré son premier single. Vous imaginez, il a gagné un demi-dollar, Joe Cocker, son premier single. Mais des dollars, il en a gagné beaucoup, beaucoup par la suite. C'est normal, il a du talent. Tout comme Hichem, qui réalise brillamment cette émission, qui a beaucoup de talent en tant que réalisateur. Et Morgan Wallen, beaucoup de talent en tant que chanteur. Et en toute beauté, il nous mène directement aux infos juste après la suite des Nocturnes, chers Médiens, chers amis auditrices, chers amis auditeurs. Merci infiniment pour votre fidélité à Médiens, en direct de nos studios à Tanger, au Maroc. Vous êtes les bienvenus. Bienvenido. Merhaba bikoum. You are welcome.

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2: Vous êtes avec Anaïs Laviel. Bonsoir à toutes et tous. À la une de l'actualité ce soir, un accord trouvé au Moyen-Orient. L'Iran indique être sur le point de s'entendre sur le nouvel itinéraire de transit des navires dans le détroit d'Ormuz. Une entente avec le sultanat d'Oman, lui aussi au cœur du passage stratégique. Cependant, la réouverture du passage dépendra des actions de Washington, qui a de son côté imposé un blocus des ports iraniens. Pour l'heure, les coordonnées géographiques du tracé envisagé sont donc simplement approuvées par les deux parties diplomatique. L'actualité dans la région, c'est aussi cette nouvelle attaque contre un pétrolier saoudien en mer Rouge. Les rebelles yéménites Houthis disent avoir ciblé pour la deuxième fois un pétrolier, cette fois-ci dans le golfe d'Aden. Une frappe de missile balistique qui intervient dans un contexte de blocus maritime imposé par le groupe yéménite à l'encontre de la flotte saoudienne en soutien avec l'Iran. La perspective de stabilité en péril également à Gaza. Israël n'a pas accepté le plan pour l'enclave soutenu par Washington. Le premier ministre israélien Benjamin Netanyahou l'a affirmé aujourd'hui, la dernière feuille de route ne lui convient pas. Ce malgré l'assurance qu'un retrait israélien du territoire palestinien ne se ferait qu'après le désarmement complet du Hamas. Pour rappel, il y a deux jours, Benjamin Netanyahou rencontrait le haut représentant pour Gaza du Conseil de la paix. Dans le même temps, le chef d'état-major israélien a prévenu que son armée continuerait d'agir de façon proactive dans le territoire palestinien. Ailleurs dans le monde, la Tunisie continue de suffoquer. Résultat, le pays fait encore face à des coupures d'électricité et d'eau massives qui affectent la vie quotidienne de la population. Et au Maghreb, toujours, le Maroc placé sous haute vigilance. Vagues de chaleur et averses orageuses sont prévues jusqu'à vendredi. Afrique toujours, plus de 300 personnes ont été libérées au Nigeria. Elles avaient été victimes d'enlèvements alors que le pays fait face à plusieurs vagues de kidnappings par des hommes armés. Des attaques qui ont eu lieu dans les états du Niger et de Kwara, a précisé le porte-parole présidentiel Bayo Ananunga. Et un mot de sport pour finir, le ministre du Canada s'est exprimé. Mac Carney déclare n'avoir aucune confiance en Gianni Infantino. Le président de la FIFA est fortement fragilisé ces derniers jours après un projet avorté d'ouverture de l'instance mondiale aux investisseurs privés. C'est la fin de ce flash. Merci de l'avoir écouté et très bonne soirée avec nous sur Midi 1.
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Bonjour, chers amis, la reprise des Nocturnes sur les ondes médias, avec la célèbre chanteuse roumaine Inna à l'instant. Inna, donc, avec cette chanson qui a vu le jour en 2024. Chers amis, tout à l'heure, juste avant les infos, je vous avais dit que, bien évidemment, le grand Joe Cocker, lorsqu'il avait enregistré sa première chanson, son premier single, avait gagné $0.5. Mais je pense qu'il avait gagné $0.5 de plus. C'est-à-dire que, en fait, c'était $1. Hein, bon, entre $0.5 et $1, bon, il n'y a pas une grande différence. Hein. Et pourquoi je vous ai dit ça, c'est pas parce qu'il me semble que $0.5, c'est 50 cents. Il me semble. Hein, donc, je dis bien, il me semble. Et pourquoi j'ai dit ça? Parce que, c'est vrai, on avait écouté tout à l'heure 50 Cent avec une superbe chanson qui s'intitule Amusement Park. Et ce qu'il y a, c'est qu'il y a d'autres personnes, lorsqu'elles ont enregistré leur premier single à l'époque, elles avaient gagné même pas 50 centimes, c'est-à-dire même pas 50 Cent, c'est-à-dire même pas $0.5. Et parmi eux, Elvis Presley, ben, je vous ai déjà raconté l'histoire, mais si vous n'étiez pas à l'écoute ce jour-là, tout simplement parce que Elvis Presley, il adorait sa maman, c'est extraordinaire. Et on se rend compte que la majorité des artistes, ils adorent leur maman. C'est formidable, que ce soit Robbie Williams, que ce soit, n'est-ce pas, que ce soit pratiquement tous les artistes. Ben c'est normal, ils sont comme nous, ils sont comme vous et nous et Hichem, le réalisateur de l'émission ce soir. Donc, toutes et tous, ben, on adore nos parents, nos mamans, nos papas et même nos grands-parents. C'est très important, les grands-parents, là, n'est-ce pas le, voilà, grand-père, grand-mère, c'est formidable. L'esprit de famille, c'est génial parce que ça réunit bien évidemment, on va dire, tout le monde, hein, aussi bien les ascendants que les descendants. Donc, les ascendants, ce sont ceux qui ont l'ascenseur à monter pour avancer dans la vie, et descendants, il me semble que c'est comme ça, hein, c'est le contraire. Parce que les descendants, bon, bref, on verra ça plus tard, mais on va dire, il y en a qui ont déjà pris l'ascenseur, donc ils ont fait une bonne carrière, etc. Et il y en a d'autres qui doivent prendre l'ascenseur pour faire comme leurs prédécesseurs, c'est-à-dire leurs parents et leurs grands-parents. Et à propos d'Elvis Presley, il adorait tellement sa maman qu'il était parti voir une maison de disques. Elle a dit bonjour monsieur, qu'est-ce que vous voulez là? Ben, je voudrais écouter, enregistrer un single pour l'anniversaire de maman, enfin sa maman. Et finalement, il a enregistré un single qui a été édité en un exemplaire, parce qu'il n'était pas avoué à la commercialisation. Et c'est comme cela, justement, qu'Elvis Presley a découvert les studios d'enregistrement grâce à sa maman et à son anniversaire et au single où il lui disait « Happy birthday to you, mamie !» Eh oui, chers amis, la vie c'est comme ça, n'est-ce pas? Il faut la prendre du bon côté, et si on la prend du bon côté, elle vous sourira toujours. Eh bien, suite du programme, sans plus tarder, et bien évidemment, on se retrouve dans un instant. Je vous rappelle, à 22h précisément, vous avez rendez-vous avec le journal et le retour de l'information. En attendant, le commandant de bord, M. Hichem, qui fait décoller les chansons, on va se faire un plaisir de les faire atterrir et décoller dans le bon sens. C'est ce qu'on appelle en milieu de musique et radio le mixage. Très bonne soirée à toutes et à tous.

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le smooth jazz très très beau avec K&G à l'instant et la chanson qui s'intitule C'est ça Jame, et juste avant c'était Jamiroquai avec Super Fresh, donc extrait de leur dernier album. C'est incroyable, ça remonte à longtemps maintenant hein, leur dernier album, étant donné que leur dernier album a vu le jour en 2017, mes chers amis. Ça fait quand même relativement longtemps aujourd'hui. 9 ans que Jamiroquai a enregistré son dernier album. Avec tout ce que nous avons écouté depuis tout à l'heure, bien évidemment. Et ce qu'il y a, c'est très très bien, parce que le titre de la chanson par Jamiroquai, eh bien, elle est en corrélation avec l'été, de ce point, parce que la chanson s'intitule Super Fraîche. Et c'est vrai, en été, bah, on aime bien les boissons super fraîches. D'ailleurs, lorsqu'on part dans un café, lorsqu'on nous apporte la bouteille d'eau minérale, bien évidemment que le café, etc., en été, on vous dit toujours super fraîche ou normale, naturelle. Alors ça dépend des cas de figure. Il y en a qui vont dire naturelle, mais la majorité disent super fraîche, super fraîche. C'était ce que nous avons écouté par Jamiroquai. Et à propos des artistes qui ont rendu un vibrant hommage à leur maman, ben, il y a beaucoup de chansons dans ce sens. Alors, je vous avais parlé d'Elvis Presley, mais il y en a beaucoup, bien évidemment. Par exemple, Tupac, il adorait sa maman, Tupac. Il a même écrit une chanson qui s'intitule « Dear Mama ». Phil Collins du groupe Genesis a interprété une chanson qui s'intitule Mama. Il y a beaucoup beaucoup d'artistes qui ont rendu hommage à leur maman. John Lennon des Beatles, il avait composé à l'époque une chanson très très célèbre qui s'intitule Mother. Eh bien, chers amis, on se retrouve avec beaucoup de plaisir après le journal de 22h et les informations pour la suite des Nocturnes. En attendant, voici Jay Chin qui, en toute beauté, nous mène directement aux informations. Chers amis auditrices, chers amis auditeurs, merci infiniment pour votre fidélité à Médien. Et merci également à notre cher ami Hicham qui a brillamment réalisé la première partie de cette émission. Je vous souhaite à toutes et à tous une excellente soirée à l'écoute de Médien, en direct de nos studios à Tanger, au Maroc. Vous êtes les bienvenus. You are welcome. Et l'intro, elle est orientale. Alors on peut rajouter en plus de « Welcome » et « Bienvenue »,« Marhaba bikoum » et merci d'être toujours fidèle à Médina.

chers amis, une chanson de l'année 2018 signée Gabrielle, la célèbre chanteuse anglaise de musique néo-soul. Qu'on dit néo tout simplement parce que c'est nouveau. Voilà, donc maintenant, non, ce n'est plus néo. Maintenant, c'est pas non plus rétro. Mais on va dire que lorsque Gabrielle est arrivée sur le devant de la scène, dans le monde de la musique soul, elle avait créé quelque chose que nous n'avions jamais écouté par le passé au niveau du style. C'est pourquoi on dit à propos de cette célèbre chanteuse anglaise que c'est de la musique néo-soul. Avec notre cher ami Ressam à la réalisation, et oui, la chanson Shine. C'est vrai que Shine, ça veut dire briller, n'est-ce pas ? Et c'est vrai que la brillante fidélité, amitié, la vôtre, eh bien, on la connaît depuis des décennies, toujours fidèle à Média, et ça nous fait un grand plaisir. Et c'est bien aussi parce que Shine, ça veut dire briller. Alors, qu'est-ce qui brille le soir ? Ah oui, qu'est-ce qui brille le soir ? Il y a plein de choses qui brillent. Eh ben oui, il y a plein de choses qui brillent. Il y a, ben pour commencer, la lune. On regarde le ciel, elle est superbe, hein, la lune, elle brille. Et sous la lune, qu'est-ce qui brille ? Eh bien, sur les chansons que vous écoutez via les nocturnes sur les ondes médias. Donc, ça fait beaucoup de brillance, n'est-ce pas ? Donc, c'est très, très brillant, tout cela. Et qu'est-ce qui brille encore ? Ben, sur les stars. Il y en a plusieurs. Ben, je veux dire, il y a deux catégories de stars. Il y a les stars, bien évidemment, qui sont dans le ciel, c'est-à-dire les étoiles, c'est pas très très beau. On lève le regard comme ça vers le ciel et on dit ouh là là, regarde toutes ces étoiles. Ben, le ciel est dégagé ce soir, ben, c'est normal, c'est dégagé parce que il y a pas de nuages, c'est normal parce que c'est l'été. Donc on commence à regarder comme cela vers le ciel, on dit très très très beau. T'as vu, c'est magnifique. T'as vu la lune, the moon, the moon. Oh, c'est magnifique. Qamar, Nojum, oui Nojum, les étoiles, magnifique. Et t'as vu Nojum? Ouais, j'ai vu. Attends, Nojum qui passe à la radio. Ah, Nojum, les stars du monde de la chanson. Bien sûr, sur les ondes médias, il n'y a que des stars. Et la star côté réalisation, c'est notre cher, bien évidemment, Hicham. Tout à l'heure, c'était Hicham. Et voilà, Média, la radio de toutes les générations, la radio que tout le monde connaît. Incognito, pas juste un groupe, il est très connu. Il s'est fait appeler comme cela et c'est bien parce que au moins ça retient l'attention. On se retrouve aussitôt après ce titre et merci d'être toujours fidèle à Média.

Eh oui, chers amis, Incognito à l'instant, le groupe qui a lancé, l'un des groupes qui a lancé la mode acid jazz avec cette super chanson qui a vu le jour en 2004. Mais ça, c'est pas de l'acid jazz, parce que tous les groupes d'acid jazz, que ce soit Jamiroquai, que ce soit Incognito et beaucoup d'autres également, eh bien, en fait, au fur et à mesure, ils ont su quand même revoir un petit peu leur ligne éditoriale. C'est pourquoi ils sont partis vers la musique électro, ils sont partis vers la musique funky dance, ils sont partis vers des styles un petit peu différents qu'ils ont mixés avec des sons d'acid jazz. Vous voyez pourquoi ? Pour justement avoir une communauté plus large, plus grande au niveau des fans qui suivent leur carrière. Et c'est comme cela qu'il faut faire dans le monde. Il faut toujours faire un update, une mise à jour, bien évidemment, de ses idées. Parce qu'au départ, on a des idées. Et c'est très bien d'avoir des idées, parce que si on n'a pas d'idées, ben, je ne vois pas comment on peut avancer. On n'avance qu'avec des idées. Comment les gens avancent ? Avec des idées. Un jour, une personne comme ça dit « Ah, j'ai... une idée extra, oh là là, incroyable, mais j'ai une idée, oh là là là, c'est incroyable, une idée, mais je te dis pas, hein, mais moi je vais cogiter un petit peu, etc. Mais c'est quoi ton idée? Mais attends, une idée, mais attends, je vais cogiter, etc. Et bon, je vais voir le pour et le contre, et après je te dirai mon idée, tu comprends? Ben, c'est comme ça qu'on avance, mes chers amis, dans la vie, en ayant des idées. Et vous avez une idée extraordinaire. Vous écoutez Média. C'est vrai, vous vous réveillez le matin, on va écouter Média parce qu'il y a les infos, il y a bien évidemment tout ce qu'il faut, il y a des émissions, après-midi c'est la même chose, il y a plein d'émissions, il y a la grille d'été, et puis le soir il y a les nocturnes, avant le nocturne il y a bien évidemment le carrefour d'information. C'est très très bien, vous avez une très très bonne idée d'écouter Média. On se retrouve après ce titre. En attendant, je laisse apprécier le programme. Merci d'être toujours fidèle à la radio que tout le monde adore. Média 1, merci à vous et merci à ASM pour la réalisation de l'émission.

chers amis, c'est Tobias à l'instant, un bon style d'Afro House. Vous voyez, ça par exemple, c'est bien. Ce sont des artistes qu'on parlait de avoir des idées qui font avancer les choses. Eh bien ça, ça a été une manière d'avoir des idées qui ont fait avancer les choses. Il y a par exemple des artistes qui se sont dit, est-ce qu'on va faire de la musique pop-rock ? Ça a été déjà fait. La musique country, ça a été déjà fait. On va faire de la musique reggae, bah, ça existe depuis l'époque de Bob Marley. Qu'est-ce qu'on va faire ? On fait de la musique folk. Bah, la musique folk existe depuis l'époque de Bob Dylan, c'est pas des années 60. Qu'est-ce qu'on fait ? On fait du rock and roll. Bah, non, c'est démodé, ça. C'est début des années... Il y a longtemps, attends. C'est, voilà, on fait quoi, alors ? On ferait de l'électro-dance. Bah, l'électro-dance, bah, c'est très connu. Faire quelque chose de nouveau. Et beaucoup d'artistes se sont dit, ah, j'ai une idée. J'ai une très bonne idée. Une idée, oui, on va prendre la musique africaine, la musique ancestrale, la musique roots, et on va la fusionner avec de la musique occidentale, avec des sons électro, avec des sons qui émanent de la musique house, la musique dance, et on va créer l'afro house. Et tu penses que ça va marcher ? Mais tu vas voir. J'ai une idée, je suis sûr que ça va marcher. Et bien c'est comme cela, mes chers amis, que la musique afro house a vu le jour et qu'aujourd'hui, elle s'est imposée à l'échelle mondiale. Vous voyez ce que je vous dis ? Lorsqu'on a des idées, on fait bien avancer les choses. Et comme je vous l'ai dit tout à l'heure, vous avez une idée extraordinaire. C'est celle d'écouter Midi 1. Merci d'être toujours fidèle à Midi 1, chers amis auditrices, chers amis auditeurs. Merci à Essam pour la réalisation de l'émission. On se retrouve dans un instant. Je vous souhaite à toutes et à tous une très, très, très belle soirée à l'écoute de nos programmes.

Et voilà, chers amis, donc le dernier single de Sni, le célèbre producteur et DJ Norwegian Music Dance, Kygo, à l'instant, avec le titre Take Me Back, avec le featuring de Max McNown. Juste avant, il y avait le célèbre producteur, très très célèbre producteur marocain de musique électro également, Monsieur Rehab. Et de la partie, il y avait avec Rehab le featuring de la chanteuse roumaine Inna. Et toujours dans le monde des personnes et des artistes talentueux, dans un autre style, un bon style de un genre, ce qu'on appelle le rock alternatif, avec le groupe californien de rock, les Green Day, et puis de la partie de la musique country, et puis le célèbre chanteur belge Milo, voilà, une chanson qui a vu le jour l'année passée, en 2005, très très belle, dans un style, on va dire, folk acoustique, belle comme tout, c'est Castaways, c'est le titre, avec le featuring de Florence Harmain. Et il faut savoir que la chanson qui a rendu mondialement célèbre Milo, c'est 50, c'est une chanson de 50 Cent qui s'intitule Ayo Technology. Et bien, chers amis, on poursuit le programme avec un autre style musique, mais ce qu'il y a de bien, c'est que lorsqu'on écoute Mehdi 1, et bien, côté musique, tous les genres, tous les styles, tous les artistes de renom, aussi bien les anciens que les actuels, les tout nouveaux qui viennent à peine d'enregistrer leur premier single, ça a du talent, c'est beau, etc. Mais ça fait partie de nos programmes. Et c'est comme cela, mes chers amis, qu'on peut réunir tout le monde à travers la radio que tout le monde connaît, Média, la radio de toutes les générations. Merci d'être toujours fidèle à Média. On se retrouve dans un instant. Je vous rappelle, à 23h précisément, vous avez rendez-vous avec le journal et l'information. En attendant, je vous laisse apprécier le programme. Très bonne soirée, très bonne écoute à toutes

Ah, vous avez entendu, hein, il a dit One. Vous avez bien entendu, hein, chanteur. Il s'appelle Mark Cohn, avec la chanson Strangers in a Car. Là, je prends le micro pour vous parler. J'entends One sur Midi One. Et oui, mes chers amis, sur Midi 1, il n'y a que des numéros 1. Avec ces trois superbes chansons signées donc Michael Jones, le titre c'était Boogeyman, Kaye Christensen avec la reprise de Walking in Memphis. En fait, c'est une chanson de Mark Cohn que nous écoutons à l'instant. Et lui, il a la particularité d'être la majorité du temps accompagné dans ses chansons par du piano. C'est un choix éditorial côté musique. Il y a des personnes qui aiment être accompagnées par beaucoup de guitares acoustiques, d'autres par des guitares électriques, d'autres par le piano, d'autres par des sons électro, etc. Et bien, chers amis, pour aller directement au journal de 23h, c'est une remarquable, c'est une femme, elle est extraordinaire, c'est une grande DJ, productrice de musique électro-dance et de musique électro également, de musique afro-house, musique latino. Elle s'appelle Sarah Costa avec le featuring de Hope Smith et elle nous mène directement et en toute beauté au journal de 23h et aussitôt après, la suite des Nocturnes sur Midi 1. Merci infiniment pour votre fidélité à Midi 1. Je vous souhaite à toutes et à tous une excellente soirée à l'écoute de nos programmes. 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

0: Bienvenue à vous, saison de Médien. Sans plus tarder, voici vos prévisions météo.
1: Au Maroc, le temps sera le matin partiellement nuageux à souvent ensoleillé sur le littoral entre Larèche et Kenitra, le littoral entre Casablanca et El Jadida, puis clair ailleurs. Côté Mercure, prévoir 28 degrés à Rabat, 29 degrés à Casablanca, 28 degrés à Tanger, il fera 33 degrés à Laayoune, 40 degrés à Marrakech, 28 degrés à Agadir, il fera 36 degrés à Fès, 33 degrés à Nador et 22 degrés à Essaouira. En Algérie, le temps sera le matin principalement ensoleillé sur l'ensemble du pays. Le thermomètre de son côté affichera 29 degrés à Alger, 38 degrés à Chlef, 37 degrés à Tamanrasset, Rasset, il fera 48 degrés à Adrar, 31 degrés à Béjaïa, 32 degrés à Oran et 32 degrés également à Annaba. Et du côté de la Tunisie, le temps sera le matin partiellement nuageux à souvent ensoleillé sur le nord du pays et clair ailleurs. Et enfin, le mercure affichera 35 degrés à Tunis, 40 degrés à Medellin, 42 degrés à Tozeur, il fera 34 degrés à Monastir, 36 degrés à Kasserine ou encore 34 degrés à Sfax et 39 degrés à Djerba.

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1: Avec vous, Anaïs Laviel, bonsoir à toutes et tous et bienvenue si vous nous rejoignez. C'est la deuxième fois en moins d'un mois, le prix de l'essence a augmenté d'un dirham par litre au Maroc. Pourtant, il n'y a pas réellement d'explication à cette hausse des prix. Les indicateurs internationaux sont stables, c'est ce que nous dira un expert en début de journal. Après les événements dans la ville de Septa, les dirigeants européens se sont réunis hier. Objectif, discuter de leur approche de la question migratoire et questionner l'espace Schengen. Mais c'est surtout la coopération entre Bruxelles et Rabat qui est à l'ordre du jour, nous en parlerons. 56 personnes condamnées à mort depuis mars en Iran. L'ONU se dit alarmée par les condamnations à la peine capitale. Derrière la guerre se cache une réelle répression qui prend de l'ampleur. Les détails dans quelques minutes. Et Gianni Infantino sauvera-t-il sa place de président de la FIFA après les vives critiques concernant ses projets avant

0: Infantino sauvera-t-il sa place de président de la FIFA après les vives critiques concernant ses projets avortés d'investissement privé? Le chef de la FIFA était à Rabat pour une réunion aujourd'hui, nous y reviendrons en fin d'édition. Il fait son retour dans l'actualité. Le prix de l'essence au Maroc, les tarifs à la pompe sont de nouveau à la hausse. Une augmentation d'un dirham par litre, la deuxième en moins d'un mois. Ce qui suscite l'incompréhension, voire la colère des associations de consommateurs. D'autant que le prix du pétrole demeure plutôt stable à l'international. Écoutez à ce propos Wadi Madi, le président de la Fédération nationale des associations de consommateurs.
1: Les cours de pétrole brut n'ont pas connu de flambée significative ces dernières semaines. Les niveaux de production restent globalement stables et les marchés pétroliers ne connaissent pas de perturbations majeures susceptibles d'expliquer une hausse aussi rapide des prix à la pompe. Cette situation soulève donc une question légitime par rapport au mouvement consumériste et par rapport aux consommateurs. Tout simplement, pourquoi les prix augmentent-ils aussi rapidement au Maroc alors que les indicateurs internationaux restent relativement stables? Les consommateurs ont le sentiment que les hausses sont répercutées immédiatement tandis que les baisses, lorsqu'ils interviennent sur le marché mondial, tardent à se refléter sur le prix pratiqué dans les stations-service.
0: Voilà, vous entendiez les explications de Wadi Madi, le président de la Fédération nationale des associations de consommateurs. À la une au Maroc également, après le drame de Septa, la situation des mineurs est intenable. Ce sont les mots du président de la ville occupée de Septa ce mercredi. Hier, les ministres de l'Intérieur de l'Union européenne se sont réunis en visioconférence. L'espace Schengen n'est pas un problème, mais une solution selon Paris. Copenhague, de son côté, s'est dit satisfaite de la réponse apportée par Madrid. Les derniers chiffres communiqués par les autorités espagnoles font état de 79 morts au moins et 72 000 entrées illégales, selon Jean-François Poli, avocat et directeur de l'Institut méditerranéen de droit et de géopolitique. Une coopération renforcée entre Bruxelles et Rabat est primordiale pour la suite.
2: La seule solution, c'est d'avoir une vision globale du problème et de mettre en place une coopération avec l'ensemble des pays qui sont à la frontière sud de l'Europe, notamment avec le Maroc, pour prendre des accords, pour mettre en place un certain nombre de processus pour éviter, anticiper ce genre de mouvement et en toute bonne intelligence et en toute bonne coopération, faire en sorte qu'on puisse prévenir tous ces phénomènes. Ce qui suppose une anticipation, encore une fois, et une vision globale pour permettre de faire face. La présidente de la Commission européenne, lors de cette crise, a reconnu et a indiqué précisément que le Maroc était un partenaire stratégique important. En particulier, a-t-elle souligné dans les efforts de l'Union européenne pour lutter contre le trafic de migrants et l'immigration clandestine. Ça signifie bien que l'Union européenne a bien perçu l'importance du Maroc et le rôle stratégique qu'il pouvait jouer.
0: Jean-François Poli, avocat et directeur de l'Institut méditerranéen de droit et de géopolitique, il répondait aux questions de Lina Tagui. Et puis, autre bilan à la une aujourd'hui, au moins 56 personnes. C'est le nombre de celles dont la justice de Téhéran a ordonné l'exécution depuis mars pour des motifs dits de sécurité nationale. Selon les Nations Unies, l'ONU se dit alarmée par les condamnations à mort dans le pays. En pleine guerre au Moyen-Orient, la répression prend donc de l'ampleur. Les précisions, c'est avec Sophie Volatier.
3: Parmi les 56 personnes condamnées à mort, 27 l'ont été en raison de leur participation aux manifestations du début de l'année, d'après Téhéran. Des mobilisations qui dénonçaient d'abord les conditions économiques délétères dans le pays, avant de remettre en question l'ensemble du régime politique de la République islamique. L'ONU fustige des peines expéditives ou encore des aveux obtenus sous la torture. Pour les Nations Unies, ces exécutions ont un objectif bien précis. Écoutez le porte-parole de l'organisation.
4: La peine capitale continue à être utilisée pour instaurer la peur parmi la population iranienne et museler l'opposition. Nous exhortons les autorités à suspendre immédiatement toutes les exécutions et à s'engager sur la voie de l'abolition de la peine de mort.
3: Selon l'ONG Amnesty International, l'Iran est le deuxième pays qui a le plus recours à la peine de mort après la Chine.
0: Précision signée Sophie Volatier. Et à la une également dans le pays, un accord trouvé entre le sultanat d'Oman et Téhéran. Quelques heures après les menaces états-uniennes, les deux pays voisins du détroit d'Ormuz semblaient s'être mis d'accord sur les coordonnées géographiques du tracé d'une nouvelle voie de navigation.

0: En parallèle, le président iranien s'est exprimé aujourd'hui. Massoud Pezeshkian a affirmé que la communication avec le guide suprême Mujtaba Khamenei était très difficile en ce moment. Le successeur d'Ali Khamenei n'est toujours pas apparu en public depuis sa nomination en mars. Dans une allocution télévisée, le président a tout de même précisé que la présence du guide suprême constituait un atout majeur. Mais sa discrétion donne lieu à des spéculations sur ses relations avec d'autres hauts représentants iraniens, ainsi que sur son état de santé. Et on prend la direction de l'Europe. Le ministre allemand de l'Intérieur alerte sur une nouvelle dimension de la menace russe dans l'aéroport allemand de Leipzig. L'Ukraine semble avoir été la cible du drone équipé d'un engin explosif. Des images d'agences de presse montrent un robot de déminage circuler sur le tarmac, tout près d'un avion de la compagnie ukrainienne de fret Antonov Airline. La police locale le confirme à la BBC. Le robot a été utilisé pour retirer le détonateur du drone explosif. On reste en Europe, direction la France, après Édouard Philippe et Raphaël Glucksmann, autour de Gabriel Attal d'être visé par une ingérence russe. À 8 mois de l'élection présidentielle, plusieurs personnalités politiques, dont l'ancien Premier ministre, sont devenues la cible d'opérations de déstabilisation en provenance de Moscou. À Paris, les explications de notre correspondante sur place, Candice Mazotomazic.
1: C'est dans une déclaration relayée par nos confrères de l'AFP que l'entourage de Gabriel Attal a confirmé l'information. Le candidat à la présidence a bien été ciblé par des ingérences extérieures provenant de Russie et d'organes liés au Kremlin. Une campagne de déstabilisation qui consiste à publier de faux contenus sur le réseau social X en se faisant passer pour des médias français comme RFI ou Libération. Certaines vidéos affirmant que le secrétaire général du parti Renaissance présenterait des signes de la maladie de Parkinson. Pour les proches de l'ex-premier ministre, cela ne fait aucun doute, ces opérations ont un lien avec son engagement pour l'Ukraine. C'est la troisième fois en quelques jours que des prétendants à la fonction suprême sont victimes d'ingérences numériques attribuées à des réseaux pro-russes, comme le patron d'Horizon, Édouard Philippe, ou encore le candidat probable social-démocrate Raphaël Glucksmann. Et alors que la course est lancée pour 2027, ces attaques seront amenées à se multiplier dans les prochains mois. L'actuel chef du gouvernement, Sébastien Lecornu, dit même s'attendre à un risque aigu d'ingérences étrangères lors des prochains scrutins. À Paris, Candice Mazotomazic pour Média.
0: Et plus à l'est sur le continent, cela fait bientôt 2 ans, en 2024, commencé en Turquie, le processus de paix entre Ankara et le Parti des travailleurs du Kurdistan, le PKK. Aujourd'hui, les autorités turques veulent franchir une nouvelle étape avec une proposition de loi déposée au Parlement. Le texte vise à encadrer la fin de 4 décennies de lutte armée et le retour des anciens membres de l'organisation en Turquie. En mai 2025, déjà, le PKK avait annoncé sa dissolution et son intention de se désarmer à la suite de l'appel de son chef emprisonné, Abdullah Öcalan. Une page de sport pour clôturer ce journal avec du football. Une réunion de crise s'est tenue aujourd'hui au siège de la FIFA à Rabat. Gianni Infantino, le président, a réuni les principaux responsables de l'instance après la polémique provoquée par son projet, depuis abandonné, d'ouvrir l'instance mondiale aux investisseurs privés. Une controverse qui fragilise désormais sa position à quelques mois de l'élection présidentielle de 2027, Mohamed Amimi.
2: Et au cœur des discussions, les vives réactions suscitées par le projet de FIFA Forward Entreprise qui prévoyait d'ouvrir une partie du capital de la FIFA à des investisseurs privés afin de gérer les activités commerciales et l'organisation des événements de l'instance. Une initiative qui a rapidement provoqué une levée de boucliers. Plusieurs confédérations dont l'UEFA et la CONCACAF ainsi que de nombreux dirigeants de la FIFA ont exprimé leur opposition, redoutant une dérive commerciale susceptible de porter atteinte à l'identité et aux valeurs du football. Aziz Daouda, cadre et analyste sportif, nous en dit plus.
3: Gianni Infantino a prêché par précipitation. En fait, son projet n'est pas du tout irrecevable, dans la mesure où, une fois aux États-Unis, il s'était rendu compte, et ce que les gens oublient, c'est que FIFA, si vous comparez les finances de FIFA aux finances des ligues américaines, FIFA se classe à la 4e ou la 5e place. Pour étayer ça, FIFA, entre le Qatar et les États-Unis, a fait quelque chose comme 13 milliards de dollars. La NFL fait 24 milliards de dollars par an. Probablement qu'au contact de dirigeants sportifs et autres businessmen aux États-Unis, Gianni Infantino s'est rendu compte qu'il y avait moyen de faire plus d'argent. Bien évidemment, ceux qui se sont précipités à être contre, ce sont les Européens, parce qu'eux n'ont pas de problème d'argent, justement.
2: Le président de la Fédération Royale Marocaine de Football, Fawzi Larja, a salué la décision de Gianni Infantino d'abandonner ce projet qui a suscité une vague de critiques. La réélection d'Infantino à la présidence de la FIFA prévue en mars 2027 au Maroc est longtemps considérée comme acquise, semble aujourd'hui moins certaine.

0: atteinte pour celui qui a dirigé l'instance mondiale du football depuis 10 ans.
1: Et c'est avec ces précisions de Mohamed Hamimi que l'on termine ce journal. Merci de l'avoir écouté et restez avec nous sur Mehdi 1.
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Voilà la reprise des Nocturnes, saison média, chers amis auditrices, chers amis auditeurs, que notre cher ami a sa réalisation, avec un groupe qui s'est révélé surtout dans les reprises. Le groupe s'appelle Boys Avenue, et pour l'heure, c'est une reprise d'une chanson signée Philip Phillips et qui s'intitule Home. Voilà, c'est comme cela, il y a des artistes qui préfèrent faire leur carrière exclusivement avec des reprises et d'autres avec des chansons originales et d'autres qui vont aussi bien vers les reprises que vers les chansons originales. Eh bien mes chers amis, sans plus tarder, on poursuit le programme avec Tracy Chapman avec d'autres chansons que j'aurai le grand plaisir de désannoncer dans un instant. Chers amis auditrices, chers amis auditeurs, merci infiniment pour votre fidélité à Média et merci également à notre cher ami Aïssam pour la réalisation de l'émission. Et je vous rappelle, à minuit précisément, vous avez rendez-vous avec l'information. En attendant, je vous laisse apprécier le programme. Très bonne soirée, excellente écoute à toutes et à tous.

Eh oui, chers amis, chers médias, toutes ces superbes chansons dans des styles différents, mais avec un down-tempo à Whitney Houston, Faith Evans, Cyndi Lauper, Lynn Marlin et Young Thug. Tout de suite, chers médias, avec cette superbe chanson qui est un sample de Rocketman à travers le titre Try, signé à l'origine Elton John. On se retrouve dans un instant et je vous rappelle à minuit précisément, vous avez rendez-vous avec le retour de l'information. En attendant, je vous souhaite à toutes et à tous une excellente soirée. À l'écoute de Média. 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

Et mes chers amis, elle est tellement belle cette chanson que nous la réécouterons en d'autres occasions intégralement, bien évidemment. Il s'agit du fameux Senza una Donna, signé Paul Young avec le string du célèbre chanteur également Zucchero Forniciari. Juste avant, il y avait Kelly Clarkson, The Kid Laroi, Edge's World avec bien évidemment The Weeknd et Young Thug que j'avais annoncé en ouverture de séquence. Pour clore le programme, il y a aussi une autre superbe ballade, elle s'intitule Fairy Tale. Elle est signée Tony Braxton et qui en toute beauté nous mène directement aux informations de minuit. Chers amis auditrices, chers amis auditeurs, merci infiniment pour votre fidélité à Midi 1. Merci également à nos chers amis réalisateurs. Bien évidemment, Hicham qui a réalisé la première partie de cette émission et Hicham qui a réalisé la seconde et troisième partie des Nocturnes. Merci d'être toujours fidèle à Midi 1. Je vous souhaite à toutes et à tous une excellente fin de soirée à l'écoute de nos programmes.

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